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situation créée par la canicule ne s'améliore pas, au contraire. Hier, la cascade de la Roseraie à Lille ou le bassin du Trocadéro à Paris ont été littéralement assaillis. Au ministère, on suit attentivement l'évolution des choses et on indique qu'il est encore trop tôt pour en tirer les conséquences. Toutefois, on reconnaît que si dans les 15 jours à 3 semaines, la pluviosité ne s'est pas améliorée, la situation pourrait être grave. De leur côté, les spécialistes de la météo sont prudents. Ils ne prévoient guère de changement. Demain, les températures resteront comprises entre 33 et 38 degrés un peu partout dans le pays. Et même si l'on attend des nuages orageux ici et là, rien de définitif ne peut être avancé.

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1: Salut et bienvenue dans Novorama, une heure ensemble à écouter des nouveautés. Salut Clément.
2: Salut Antoine.
1: Qu'est-ce qu'on va écouter cette semaine?
2: Eh bien cette semaine, je vous présente les nouveaux albums de Mathias Aguayo, de Odd Beholder, de Feeble Little Horse et de My Precious Bunny.
1: Très bien, puis en deuxième partie d'émission, je vous présenterai quelques découvertes. Mais on commence tout de suite par le nouveau Mathias Aguayo.

0: Mathias Aguayo dans Novorama avec un extrait de son dernier disque, Clément.
1: Et oui, Anenona, c'est le premier album de l'artiste germano-chilien Mathias Aguayo depuis son installation à Mexico et l'un de ses projets les plus collaboratifs à ce jour. Enregistré principalement en langue espagnole, le disque épouse une large variété de styles de danse latino-américains et il revient à l'absurdité ludique de ses premiers albums, plutôt qu'au rythme épuré et squelettique de son album Support Alien Invasion de 2019. Mais une chose qui ressort de cet album cependant, c'est l'ouverture de Mathias Aguayo aux différentes cultures, et ici il collabore avec des producteurs, des musiciens et des chanteurs de plusieurs continents, tout en changeant de style pratiquement à chaque morceau. Le morceau qui ouvre le bal, Sentimientos Encontrados, qu'on vient d'écouter, est un mouvement dansant, alerte et inspiré par la cumbia que Mathias Aguayo a composé avec l'intention qu'il devienne un morceau joué dans les mariages. Ensuite, Azuka Rock Roll commence comme une synth-funk saccadée et angulaire avant de devenir inattendue, luxuriante et sereine avec l'ajout de la flûte d'Angel Deradurian et des paysages synthétiques de notre Étienne Jomet national. Puis le morceau No Bess est un duo avec l'icône de l'électropop chilienne Javiera Mena et c'est un morceau qui vous hante légèrement avec les excentricités vocales de Mathias Aguayo.
0: Oui, puis la Heredera a pour sa part un rythme plus dur, Clément.
1: Oui, façon électronique body music et des voix poétiques et bilingues de Lara Hay, de Camille Mandoki et de Mathias Aguayo qui recherchent tous les trois la connexion et l'intimité dans une grande ville aliénante. Et aux côtés de Girl Ultra, Mathias Aguayo s'engage dans une certaine acrobatie vocale sinueuse sur le rythme tempéré et bouillonnant d'Agua Que Corre. Puis Abestrus en Veracruz poursuit avec un rythme électronique à nouveau plus dur et plus adapté à la danse, mais encore une fois avec une saveur nettement latine. Et sur le morceau aussi didactique que ludique The Beat, Mathias Aguayo s'amuse à introduire tous les sons de percussion présélectionnés sur sa boîte à rythme, en ajoutant également des sons de cuivre criard accompagnés d'une ligne de basse appuyée. Et Cuando Ya No Esté de Moda est un morceau joyeusement psychédélique avec des polyrythmies montantes et des voix multipistes, flottant librement alors que les rythmes au galop continuent. Enfin, les deux parties du morceau qui a donné son nom à l'album sont des berceuses ambiantes avec des voix douces, malgré la présence constante de bruits curieux et de tonalités décalées. Voilà, on sent que Mathias Aguayo ne peut renoncer à sa nature espiègle, même lorsqu'il cherche à se détendre. On s'écoute un deuxième extrait tout de suite de ce nouvel album de Mathias Aguayo, c'est Azuka Rock Roll.

0: C'était Odd Beholder dans Novorama avec un extrait du disque qui s'appelle Honest Work, Clément.
1: Et oui, le projet Odd Beholder a vu le jour en 2013 dans un bunker de Dietikon en Suisse, comme un duo composé de Daniela Weinmann et de James Varghese. Et par la suite, le projet s'est progressivement transformé en projet solo de Daniela Weinmann, qu'elle poursuit depuis 2018 dans des configurations de concerts changeantes. Dès le premier album All Reality is Virtual, elle a disséqué la disponibilité numérique permanente et l'isolement des réseaux sociaux, tandis que Sunny Bay est un album qui abordait plutôt la nature, la nostalgie et un certain apaisement face au monde moderne. Ensuite, avec l'album Feel Better, les choses sont devenues nettement plus personnelles. L'album s'intéressait à la santé mentale, au modèle de rôle conservateur et au fait de grandir en Suisse provinciale des années 90. Son nouvel album auquel on s'intéresse aujourd'hui, intitulé Honest Work, fusionne désormais à nouveau des éléments autobiographiques avec une observation sociétale aiguë. Et c'est un concept album de 10 morceaux dédiés aux histoires de travailleurs, condensant les contraintes de la vie professionnelle moderne et reflétant une société dans laquelle la proximité, l'intimité et l'authenticité sont des marchandises. Honest Work raconte la frustration face aux conditions de travail injustes, aux crises écologiques et à la solitude émotionnelle. Il raconte une société qui intériorise la pression de la performance tout en définissant vaguement ce que la performance signifie réellement. Il raconte l'épuisement, la colère et la pression et les vies de ceux qui tentent de s'y frayer un chemin sans perdre leur dignité et qui sont susceptibles d'échouer. Mes chansons s'interrogent sur les accords que nous passons avec nos emplois, explique Daniela Weinmann, et sur la possibilité d'une profession honnête dans un monde caractérisé par la surconsommation, la concurrence et la logique de marché, où l'équilibre écologique, les droits humains et la paix entre les pays sont actuellement en jeu.
0: Ouais, l'album a été créé sur deux ans, hein, Clément.
1: Oui, durant une phase au cours de laquelle Daniela Weinmann se confrontait intensément à sa situation personnelle et professionnelle. En plus de sa musique, elle travaillait à l'université pour joindre les deux bouts, observant de façon quasi ethnographique les jeunes entreprises néolibérales tout en passant ses nuits à composer de la musique et à donner des concerts. Avec une charge de mental comme celle-là, peu importe votre résilience, vous finissez inévitablement par être en colère, se souvient-elle. Inévitablement, elle a dû affronter son propre surmenage et ses doutes sur son projet de vie. Les pressions de la vie quotidienne se reflètent dans sa musique, créant un sentiment d'intensité. Les morceaux Odd Beholder deviennent plus clairs et plus concis. Cela s'accorde bien avec l'approche du producteur de musique électronique berlinois Douglas Greed, avec lequel Daniela Weinmann a collaboré au développement et à la production de cet album. Les morceaux s'inspirent en effet de la musique électronique des années 90, y compris la musique d'ambiance sombre, la musique rapide percussive, le garage et l'industriel. Complété par la puissance introspective de modèles de musiciens auteurs tels qu'Aldous Harding et PJ Harvey, le rythme et les basses sont au cœur de l'album Honest Work, donnant à sa musique une nouvelle direction. Le morceau phare de l'album Lean Dreams est le meilleur exemple de l'approche de l'album Honest Work, associant la clarté et la concision du son en évolution d'Odd Beholder à un examen tranchant de la vie professionnelle moderne. Malgré toute cette critique du système, les chansons ne semblent jamais moralisatrices ou amères. Au contraire, Daniela Weinmann réussit l'exploit de traduire des réalités sociale désagréable en un univers sonore réconfortant et presque enveloppant. On vous en fait écouter un deuxième extrait tout de suite, c'est Drive de Odd Beholder.

0: C'était Feeble Little Horse avec le titre Rewind dans Novorama.
1: Et oui, sur leur troisième album, le groupe Feeble Little Horse fait monter ses douces mélodies pop au premier plan, laissant la vulnérabilité de Lydia Slocum prévaloir sur les déflagrations de guitare qui l'ont souvent submergé sur leur album Girl with Fish, qui les a fait connaître. Le fondateur du groupe, Ryan Walchensky, a jeté l'éponge un peu plus tôt cette année pour se concentrer sur son projet Aunt Katrina. Et du coup, Rob Potesta de Tony From Bowling, un groupe aux vibrations similaires proposant des mélodies rongées par le fuzz, l'a remplacé au pied levé. Et bien qu'il ne soit pas clair si le changement de guitariste a provoqué un glissement du son du groupe de Pittsburgh, l'équilibre enivrant entre la Larsen féroce et la mélodie chantante s'est clairement déplacé en faveur de cette dernière. Fini le hurlement à la voix éraillée sur des rafales de bruit blanc percussif, et il y a même une correction de la hauteur tonale en jeu dans le morceau électro au goût amer Upside Down. Et le résultat penche davantage vers la pop commerciale et le hip-hop plutôt que vers la distorsion façon Dinosaur Junior. Là où auparavant Feeble Little Horse parvenait à intégrer le fort et le doux, ici ils alternent simplement. En effet, la variation de style en patchwork pourrait vous rappeler des groupes audacieux et avant-gardistes comme Water From Your Eyes. Les pièces s'assemblent de manière irrégulière, perturbatrice à la manière d'un Tout est possible. Et le titre qui se rapproche le plus de l'ancienne bifurcation de style du groupe entre le bruit et la mélodie est sans doute Doorway, un morceau qui commence par une déflagration de Larsen puis crée de l'espace pour des paroles murmurées cadencées par des boîtes à rythme et des claviers. Puis la tempête se dresse à nouveau au cœur du morceau, mais les voix délicatement traitées de Lydia Slocum flottent sur le chaos. À la fin, des voix fortement traitées bégaient sur des sautillements de disques vinyles. Voilà, l'album Beaten Not aborde de nombreux thèmes consuméristes et axés sur la mode qui habite la pop pour préadolescentes. Un morceau entier est consacré au shopping, une chanson pop tordue façon Speedy Ortiz sur le désir de chaussures d'une influenceuse. Et le plus sinueux, Dior, au rythme nonchalant, suit des lignes de piano et de synthétiseurs erratiques à travers des déflagrations puissantes de dissonance, mais elle le fait en tenue de créateur et en talons. Et le bref intervalle de son concret et de synthétiseur sur le titre Paris célèbre notre ville lumière et ville des défilés de mode, évidemment. L'album précédent Girl with Fish sonnait du moins la moitié du temps comme un groupe de garage envoûté par la puissance du volume et de la distorsion. Et bien ce nouvel album Beat Not bouillonne d'énergie pop au pluriel, alimenté par les femmes, comme vous l'entendrez sur ce deuxième album Cradle de Feeble Little.

0: Bunny dans Novorama avec un extrait du disque qui s'appelle Moment in My Eyes, Clément.
1: Et oui, My Precious Bunny, le projet solo de Lily Walter du groupe Penelope Isles, est antérieur à son groupe de noise pop. C'est d'ailleurs le surnom affectueux que sa mère lui donnait petite. Cependant, il est resté une collection d'idées en cours de développement jusqu'à l'arrivée de la pandémie de Covid. Après avoir quitté Brighton et s'être confinée à la maison familiale à Penzance en Cornouailles, elle n'avait pas grand chose à faire à part surfer, écrire des chansons et réaliser des démos. Et quand son frère Jack Walter, le cofondateur de Penelope Isles, était occupé à enregistrer le premier album de son propre projet solo Cube Zoa, Lily en a profité pour enregistrer le premier album de My Precious Bunny avec son ami d'enfance Alistair Callaway, qui fait partie des groupes Last Living Cannibal et Era. Et avec des morceaux inspirés par une rupture récente ainsi que par son enfance, l'album A Moment in My Eyes, qui en découle, propose une interprétation plus onirique et plus intime de la noise pop de Penelope Isles.

en guise de prologue avec des voix harmoniques nostalgiques sur une rotation de clavier qui bourdonne, de cordes et de bois. Le morceau Times That Pass nous fait entrer dans un monde de nostalgie profonde à l'affection et à l'attention sincère. Suivent des morceaux avec des titres comme Train But I'm Dying, The Joys of Adulthood et I Go Up, You Go Down, dans lequel Lily Walter se confronte à la solitude de l'après-rupture. Et à partir du deuxième titre, le dynamique et accrocheur Black Currents, qu'on vient d'écouter, elle le fait avec un design sonore souvent mémorable et toujours surréaliste, riche de voix filtrées et distordues, de tonalités de guitare bourdonnantes, de chœurs spacieux et de vagues de synthé texturées. Le morceau Train But I'm Dying se situe également entre la dream pop et l'alt rock, et Lily Walter se rapproche au plus près du post-punk revival des années 2000 sur le très justement intitulé Punch-In. Et avec ses couches harmoniques d'écho et sa caisse claire tonitruante, le point culminant de l'album Cookie Cannibal combine le shoegaze et la power ballad sur une chanson qui évoque les concerts joués sur l'île de Man quand elle était enfant. Les morceaux ici sont toujours tendres même s'ils sont enchevêtrés, et l'album se termine sur le quasi acoustique et plus dépouillé A Moment In My Eyes, le morceau qui a donné son nom à l'album, et un dernier morceau qui s'écarte de l'espace mental tourbillonnant, flou et noué de l'album et qui ramène doucement les auditeurs sur la terre ferme. Mais c'est le morceau Young Pup qu'on va s'écouter tout de suite, extrait de ce premier album pour My Precious Bunny.

L'artiste danois Albert Hertz dans Novorama qui revient avec ce titre The Party, un morceau qui fait d'une simple soirée dans une maison presque un cosmos entier. Chaque pièce comme ça, chaque couloir devient une mémoire et la chanson tourne comme ça autour de ces éclats de lumière du passé. Comme vous avez pu l'entendre, en tout cas, le son est à la fois pop et inquiétant avec une voix qui se pose entre récit et chant comme quelqu'un qui se raconte à lui-même en fin de compte sa fête de naguère. On va écouter maintenant Marilyn Monroe. Alors c'est le titre, hein, pas la comédienne effectivement. Cette chanson est signée de l'américaine Julia Minkin, un morceau d'indie pop qui explore la tension entre l'icône et la personne, entre la lumière du mythe et l'ombre de la réalité. Le titre est construit autour d'une voix douce et sincère, de nappes de synthé et de textures pop légèrement sombres, comme si la chanson en fin de compte se penchait sur le visage de Marilyn, à la fois public et privé. C'est introspectif, élégiaque et à la fois étonnamment moderne. Julia Minkin avec Marilyn Monroe.

C'était Mini Sense dans Novorama avec le titre Cool Like That, remixé ici par Golden Fang Records. Mini Sense a sorti dernièrement un album de remix qui couvre comme ça tout le spectre de la musique électronique avec des sonorités et des styles allant du funk et du disco à l'électro et à la synthwave en passant par la techno progressive. Vraiment, vous avez vraiment tout ce que vous voulez. En tout cas, tous les registres ont été explorés, ça c'est sûr, et Golden Fang Records a apporté ici sa touche indie dance, on va dire ça comme ça, qui caractérise ce remix de Cool Like That. On va écouter maintenant My Vibe de Nile. Alors ce morceau libère immédiatement une énergie pop lumineuse, directe et très accrocheuse. Le morceau avance en tout cas sur un groove affirmé avec une production nette et une voix qui porte une bonne humeur instantanée entre refrain fédérateur et vibes lumineuses. Le titre My Vibe justement porte bien son nom. C'est une chanson taillée pour l'écoute spontanée qui s'impose facilement et reste en tête. Alors si vous cherchez un titre feel good pour installer une ambiance légère, bien c'est le moment d'écouter My Vibe par Nile dans Novorama.

C'était Pull My Hair de Baby B dans Novorama. Et derrière ce projet, il y a Sarah Blanchard, une chanteuse auteure de Manchester, qui a écrit pour d'autres artistes. Elle raconte enfin sa propre histoire en musique sous ce nom Baby B. Elle y raconte notamment sa vulnérabilité sur une indie pop cinématographique. La suite, bien, ce sont les Suédois de Forbidden Frequencies avec le titre Hunter Sandman. C'est en fait une réinterprétation synth-pop du morceau de Metallica qui porte le même nom. Les guitares lourdes et la tension de rêve noir de l'original sont reconstruites avec des synthés rétro, des batteries électroniques et une atmosphère cinématographique inspirée des années 80, en gardant comme ça la noirceur et l'énergie iconique pour en faire un morceau dansant, et c'est plutôt intéressant. Voici Forbidden Frequencies dans Novorama.

0: My Forbidden Frequencies dans Novorama, dernier morceau de notre émission de cette semaine. Clément, on se retrouve sur notre site web pour continuer l'aventure Novorama.
1: Novorama.com.
0: Exactement. Enoveo, Era, Emma. On se retrouve la semaine prochaine pour la dernière émission déjà de la saison avant de se retrouver en septembre, bien sûr. Salut.
1: Salut Antoine.
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2: Bonjour, aujourd'hui dans les autres voix de la presse, nous vous proposons la suite de notre entretien avec Jean-François Hamel à propos de son livre « Les feuilles de l'après-mai, une histoire littéraire du gauchisme ». Son livre aborde au cœur des années 70 la parution de dizaines de journaux qui naîtront des rangs du gauchisme et perpétueront l'insubordination poétique, rhétorique et médiatique du soulèvement de mai. Cette presse, dite tour à tour libre, parallèle et sauvage, ne cesse sera d'expérimenter la performativité politique des actes d'écriture, c'est-à-dire leur capacité à agir et à faire agir. Tout de suite, donc, deuxième partie de notre entretien avec Jean-François Hamel. Et dans votre ouvrage, vous terminez alors qu'on est sous un flot de paroles, de créations, de médias, une diversité de titres. Vous terminez quasi avec cet exemple donc de Deligny, et là où c'est le droit au silence. Deligny lui-même qui dit que toute prise de parole serait l'expression de la servitude volontaire. On a l'impression que face à ce grand déballement de mots, d'écrits, de slogans, de Dazibao et autres, d'un seul coup là. Ben, en fin de compte, même là, on s'est fait piéger. On est encore dominé par le système.
3: Je ne sais pas si Deligny a raison. Je ne veux pas, en le citant à la fin du livre, dire qu'il a mis fin au gauchisme. Ce que je remarque, c'est que dès 68, il y a chez les militants et les militantes une croyance dans les pouvoirs de l'écrit. Il y a la conviction qu'il n'y a pas d'émancipation sans la venue à l'écriture. D'où toute une série de pratiques qui vont favoriser la venue à l'écriture de celles et ceux qui en sont généralement exclus. Par exemple, le genre de l'enquête. On mène des enquêtes pour que les enquêtés deviennent eux-mêmes des enquêteurs, pour que ceux sur lesquels on mène une enquête écrivent le rapport d'enquête. C'est présent dans les cahiers de mai. C'est présent même dans le Torchon brûle à certains égards. C'est présent dans le groupe d'information sur les prisons mené par Foucault. Donc, cette croyance dans les pouvoirs de l'écrit, dans les puissances émancipatrices de l'écriture, va en effet commencer à être questionnée vers 71, 72, dans un journal comme Tout, par exemple. Guy Oquedgem va questionner cette croyance assez tôt. Mais Deligny, il m'a intéressé parce que il est l'objet d'une attention très très grande de la part des journaux gauchistes en 74, au moment où on commence à dire que le gauchisme est mort. Et on voit dans La Gueule ouverte, journal écologiste, mais qui est très très proche du gauchisme plus traditionnel à l'époque, et dans Libération, des articles sur l'expérience de Deligny. Et ces articles, systématiquement, soulignent le fait que les déçus de 68 devraient s'intéresser ou devraient même se réfugier dans les Cévennes, là où travaille Deligny, où il accueille des enfants autistes et là où il accompagne ses enfances mutiques au quotidien. Et Libération publie un dossier de 4 pages sur Deligny qui s'intitule en effet « Le droit au silence ». Et c'est évidemment paradoxal parce que Libération se donnait au moment de sa création comme mandat de rendre la parole au peuple. Et tout à coup, à peine 2 ans après ses premières formulations, Libération parle du droit au silence. Et Deligny dit en effet, quand on prend la parole, on est pris par elle. A-t-il raison, a-t-il tort? Là n'est pas la question pour moi. Ce qui m'intéresse, c'est que les gauchistes s'intéressent soudainement à cette hypothèse. Prendre la parole n'est peut-être pas aussi émancipateur qu'on l'a cru. Il y a aussi des effets d'usurpation, de confiscation de la parole. Il y a aussi des risques, le risque de parler pour les autres, de parler à la place des autres. Et il y a toute une série de questionnements qui traversent la période et qui ressurgissent là, vers 73-74. Et Deligny, à cet égard, est un exemple, un signe des temps de ce regard critique que les gauchistes, à la fin de la période gauchiste, portent sur leur propre investissement dans les écritures de presse.
2: Et ce propre investissement, justement, ne pourrait-il pas expliquer un peu le non-renouvellement ou, en disant qu'au bout d'un certain nombre d'années de pratiques, d'écriture, de publication de journaux, en fin de compte, ben, ils sont rentrés un peu dans une habitude qui a fait qu'eux-mêmes répètent un petit peu ce qui était critiqué au départ et qu'ils prennent le pas, qu'ils ne donnent plus la parole, mais qu'ils la prennent pour continuer à écrire dans leur propre publication?
3: Il y a très certainement une routinisation des pratiques et des usages de l'écrit. La période la plus inventive, c'est vraiment de 70-72. Les deux années précédentes restent assez proches, je le disais, de la presse d'extrême-gauche traditionnelle. Les deux années suivantes, 72-74, je dirais, capitalise sur l'inventivité du milieu de la séquence. Mais au-delà de ça, il y a un facteur externe qui me semble devoir être pris en compte. C'est celui-ci. La période gauchiste et la période d'effervescence de la presse gauchiste coïncident très exactement avec le passage de Raymond Marcellin au ministère de l'Intérieur. Or, les historiens l'ont bien montré, Raymond Marcellin instrumentalise la loi sur la liberté de la presse pour réprimer les gauchistes. C'est-à-dire qu'il utilise la loi de 1881 pour sanctionner les militants et les militantes de base qui distribuent les journaux, qui écrivent dans les journaux. Et il y a toute une répression qui est une répression de la presse qui sert ultimement à faire taire la contestation née de 68. Et cette répression menée par Marcellin, elle a d'abord pour effet, au début de la séquence, de confirmer aux gauchistes que les écritures militantes ont une puissance politique. Si le ministère de l'Intérieur réprime la presse, c'est bien parce qu'il la craint. C'est bien parce que ses écrits risquent de mettre le feu aux poudres ou de mettre le feu à la plaine, comme disaient les Mao. Mais en 1974, Marcellin quitte le ministère de l'Intérieur. C'est l'élection de Giscard d'Estaing. Et Giscard d'Estaing va, dès son premier conseil des ministres, annoncer en fanfare qu'il n'y aura plus de poursuite de la presse et que le vieux délit d'offense au chef de l'État, qui avait souvent été utilisé pour réprimer les journaux sous De Gaulle et sous Pompidou, cette offense au chef de l'État, ce délit, ne fera plus l'objet de poursuites devant les tribunaux. Le lendemain matin, le journal Libération fait sa une avec un article qui dit « Maintenant, on a le droit d'insulter Giscard ». Et c'est une suite d'injures, tête molle, saucisse sans moutarde. Bon, et là, c'est les plus faciles. Certaines sont très vulgaires, certaines sont parfaitement insolentes. Et on voit bien que là, au fond, la contestation gauchiste se retourne un peu en farce, en humour potache. Et je pense que c'est significatif, peut-être encore plus que la présence de Deligny dans les journaux gauchistes en 1974. La répression qui avait des effets mobilisateurs tombe. Les effets mobilisateurs tombent aussi. C'est un phénomène très connu dans la sociologie des mouvements sociaux. Il y a une dynamique répression-mobilisation. C'est comme ça que commence mai 68. Quand les flics se mettent à taper sur les étudiants, ben voilà, grande manifestation, grève générale dans Paris, et puis les grèves sauvages vont commencer. Au fond, pendant toute la séquence gauchiste, la répression de la presse va avoir des effets de mobilisation et va inciter les militants à redoubler d'ardeur et d'inventivité dans leurs journaux. Et à un moment, quand le gouvernement décide de ne plus réprimer la presse, cette puissance insurrectionnelle de l'écrit paraît s'estomper et l'un des moteurs de l'inventivité de la presse gauchiste se trouve effacé.
2: Et vous ne pensez pas qu'on est un peu, du moins en France, dans une situation similaire avec Darmanin qui tente de censurer l'expression justement de la gauche, de l'ultra-gauche, selon comment est-ce qu'il nomme tout ça. Une situation politique également assez dure avec de la répression dans les manifestations, les différents mouvements. Est-ce que c'est une situation qui des fois semble un peu identique avec également des lois contre les casseurs et vraiment une censure qui est présente?
3: Tout à fait. C'est-à-dire que je pense que il y a un verrouillage juridique de la contestation en France depuis 2016 très nettement, une répression très grande depuis la loi travail et sans doute même avant. C'est un contexte complexe là aussi. Les lois antiterroristes ont complètement changé le système répressif. Et puis la contestation est aussi là vraiment mise à mal. Ce qui m'apparaît aussi très très proche de la période actuelle, c'est des revendications de la liberté d'expression qui aujourd'hui sont mises au service de l'extrême droite et je dirais de ceux et celles que les gauchistes conspuait. C'est-à-dire que là, on a une espèce de retournement de la liberté d'expression. Les gauchistes voulaient tout dire, revendiquaient le droit de tout dire, et aujourd'hui, on le voit bien, le droit de tout dire, il est l'objet d'une reprise par ceux et celles qui tiennent des discours racistes, xénophobes, transphobes, misogynes, etc. Ce qui me semble néanmoins demeurer de la leçon des gauchistes, c'est que il ne suffit pas de tout dire. La liberté d'expression ne consiste pas seulement à tout dire. Il faut aussi agir pour démocratiser l'expression. Il faut agir sur la distribution sociale du droit à l'expression politique. Donc, se demander qui parle? Qui parle pour qui? Qui parle au nom de qui? Et la leçon gauchiste, me semble-t-il, est celle-là. Il n'y a pas d'espace public véritablement libre, véritablement démocratique, tant qu'il n'y a pas une distribution égalitaire du droit à la parole. La liberté d'expression ne se réduit pas au périmètre des discours acceptables, c'est aussi l'extension maximale des locuteurs et des locutrices qui peuvent accéder à l'espace public. Et il me semble que dans les débats aujourd'hui sur la liberté d'expression, c'est cette question qu'on a un peu oubliée et qui, justement, permet à l'extrême droite de revendiquer la liberté d'expression, au nom, toujours, du droit de tout dire, y compris de dire ce qui fâche, mais faisant complètement écran à une véritable démocratisation de l'accès à l'espace public. Il refuse que des voix minoritaires émergent dans l'espace public. Il revendique le droit de tout dire pour faire taire les voix minoritaires. Or, le gauchisme précisément soulignait qu'il n'y avait pas d'espace public démocratique sans l'émergence de ces voix minoritaires qui contestent les discours dominants et les autorités officielles.

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1: Et dans cette liberté d'expression, justement, dans le droit à la parole à tout un chacun et à chacune, est-ce que c'est pas aussi des limites qu'on pourrait exprimer auprès de l'écrit, des journaux, sachant que justement écrire, ce n'est pas à la portée de tout le monde. Donc, certaines personnes ne peuvent pas s'exprimer par l'écrit. Et on dit en France que l'arrivée des radios pirates en 77 a justement mis à mal un petit peu l'expression écrite, les médias papier, parce que la parole était justement beaucoup plus facile en termes d'expression de tout un chacun que l'écrit.
2: Oui, je pense en effet qu'il y a des limitations à l'écrit qui sont évidentes et dont les gauchistes avaient aussi conscience. On le voit bien dans plusieurs journaux, de manière à permettre à ceux qui n'écrivent pas selon les codes et les normes dominants, on accepte, on accueille et même on suscite ce que l'on appelle des écritures ordinaires. Alors, les journaux de l'après-mai se mettent à publier des extraits de journaux intimes, des lettres privées, des poèmes amateurs, dans les cahiers pour la folie, par exemple. On trouve des textes produits par des psychiatrisés qui n'ont absolument rien à voir avec l'information ou la contre-information au sens strict. On est là dans des écritures testimoniales, dans des écritures à la première personne. Et c'est en effet pour démocratiser l'accès à l'expression que ces journaux gauchistes ouvrent le spectre des écritures admises, que les écritures ordinaires en viennent à intégrer les journaux. Mais il en reste pas moins aussi qu'il y a cette limite. Comment rendre la parole par la presse écrite, à celles et ceux qui n'écrivent pas. Et ça, c'est aussi une des questions que pose Deligny. C'est pour ça que l'intérêt que les gauchistes lui portent m'intéresse. Deligny, il fait face à des enfants qui non seulement n'écrivent pas, mais qui ne parlent pas. Et il faut chercher là, et c'est ce qu'il fait, d'autres formes d'expression pour faire entendre non pas leur voix, mais leur existence, leur forme de vie, leur manière d'être. Et en effet, un renouvellement médiatique est alors nécessaire. Et je pense que les radios pirates notamment, ont pris le relais de cette démocratisation de l'expression. Et aujourd'hui, on le voit aussi avec les médias numériques, malgré les hiérarchies algorithmiques, malgré les effets de censure, les effets de filtre, les effets de sélection des réseaux sociaux, il y a quand même des plateformes qui émergent, des blogs, des sites qui portent des paroles, des images, des écrits qui généralement jusque-là était tenu en marge de l'espace public. En somme, la leçon de tout ça, c'est aussi qu'aucun médium ne permet de rendre la voix à tous et à toutes. Tous les médiums ont des limitations à la fois en ce qu'ils permettent d'exprimer et en regard de ceux et celles qui peuvent s'y exprimer.
1: On va changer de continent. Je voulais vous demander, vous êtes intéressé justement un peu à cette presse des années 70, fin des années 60 en France. Est-ce à dire qu'il n'y a pas eu un mouvement de presse indépendante à la même époque au Québec, alors que vous êtes frontalier avec les États-Unis où il y a quand même eu un gros mouvement, entre autres avec la Free Press aussi et le syndicat. Quelle a été un petit peu rapidement l'histoire, s'il y en a une, de la presse indépendante au Québec?
2: Oui, il y a une histoire de la presse indépendante au Québec. Mais d'abord, ce qui se passe en France et que j'étudie dans les feuilles de l'après-midi n'est pas parfaitement unique. En Italie, en Allemagne, pour en rester à l'Europe, il y a des mouvements aussi très proches, très semblables. On sait à quel point aussi des journaux comme Oz en Grande-Bretagne ont influencé Actuel, le Parapluie, les journaux de la contre-culture en France. On pense évidemment aux journaux américains qui vont avoir une influence, notamment avec le Liberation News Service, avec l'Underground Press. Et donc, il y a des échanges internationaux, il y a une circulation internationale des pratiques médiatiques, des pratiques de presse, et le Québec n'est pas extérieur à cette histoire. Il y a aussi, à la fin des années 60, des contestations de la jeunesse convoque des imaginaires politiques un peu différents. La tradition de l'extrême gauche au Québec est beaucoup moins longue et beaucoup moins riche qu'en Europe à l'époque. Il y a aussi des questions ici qui se posent et qui ne se posaient pas en France, des questions relatives à la souveraineté nationale, des questions aussi linguistiques, de domination économique aussi entre le monde francophone et le monde anglophone au Québec dans les années 60. Donc, le paysage politique est un peu différent. Et parce que ce paysage politique est un peu différent, la production médiatique le sera aussi. Et donc, je dirais que même s'il y a une inventivité relative de la presse d'extrême gauche au Québec, elle est, pour la presse d'extrême gauche, moins grande qu'en France. En revanche, pour la presse contre-culturelle, là, il y a des journaux absolument passionnants qui ont été produits ici, dont certains circulaient aussi en France, comme Mainmise, qui est bien connu de votre côté de l'Atlantique, qui faisait l'objet de recensions dans Libération, dans La Gueule ouverte, dans plusieurs journaux vers 73-74. C'est un journal véritablement contre-culturel avec des conseils sur l'usage récréatif des drogues, des reportages sur les communes qui se forment dans les campagnes où on fait sécession par rapport au monde moderne, au monde industriel. C'est le développement aussi de l'écologie politique ici aussi. Et donc, il existe une presse contre-culturelle très effervescente au début des années 70 au Québec. Mais elle ne s'ancre pas autant dans la tradition d'extrême gauche qu'en Europe à la même époque, précisément parce que cette histoire n'est pas ici exactement la même.
1: Et en France, sur ces débuts des années 70, on voit aussi un peu le retour des mobilisations de régionalistes, hein, mais de gauche, hein, que ce soit en Bretagne, en Alsace. Est-ce qu'il y a eu un mouvement similaire au Québec? Je pense bien sûr au Québec par rapport au Canada, mais également aux différents peuples autochtones. Est-ce que les peuples autochtones ont également produit cette forme de littérature prônant un peu la défense de leur culture?
2: Vous me posez une question délicate. D'abord, qui est à la limite de mon savoir, mais aussi parce que ces histoires sont très compliquées, très enchevêtrées, mais je vous réponds au mieux de ma connaissance. D'abord, en effet, en France, début des années 70, cette presse gauchiste, des extensions locales, régionales, le contre-journal à Toulouse, la Côte d'Alerte à Dijon, le journal des Transparents à Tours, la Fosse commune à Saint-Étienne, et on pourrait comme ça allonger la liste.

0: Il faudra attendre véritablement les années 90 pour qu'il y ait une prise de conscience dans le Québec francophone de ce rapport colonial aux peuples autochtones. Alors, les pratiques médiatiques du monde autochtone qui existaient étaient bien davantage tournées vers la langue anglaise, vers les réseaux militants anglophones et très peu vers les réseaux francophones qui étaient eux-mêmes dans une quête de reconnaissance. Il faut se rappeler que le Québec, à l'époque, le Québec francophone lutte pour son indépendance avec un point aveugle, un angle mort, la question coloniale et autochtone. Et donc, ces journaux existent, mais il faut les inscrire dans un tout autre réseau, dans un tout autre écosystème médiatique dont je ne suis pas spécialiste et qui renvoie non seulement au Québec anglophone, mais au Canada anglophone, qui, beaucoup plus tôt que le Canada francophone, a pris acte de la question autochtone.
1: Et en effet, c'est une autre histoire, un autre continent. Monsieur Hamel, bah, je vous remercie hein, pour votre patience, votre témoignage. Je rappelle donc le titre de votre livre, Les feuilles de l'après-mai, une histoire littéraire du gauchisme aux éditions Amsterdam. Donc un livre que je conseille à toute personne qui s'intéresse justement à l'histoire de la presse. Et puis surtout, vous avez une approche qui est très très très intéressante. J'ai lu deux fois le livre pour être sûr de comprendre un petit peu ce que vous abordez. Et donc merci beaucoup. Voilà, donc Les feuilles de l'après-mai, édition Amsterdam. Merci beaucoup, à très bientôt.
0: C'est moi qui vous remercie. Au revoir.
1: C'était les autres voix de la presse avec Jean-François Hamel à propos de son ouvrage Les feuilles de l'après-mai, une histoire littéraire du gauchisme, paru aux éditions Amsterdam. À la semaine prochaine, d'ici là. Où va cette

Bonjour à tous, parlons-en. 10 minutes sans tabou où l'on peut tout se dire. Élodie Benmadi, thérapeute, je suis ravie comme toujours de partager avec vous cette chronique qui vous est dédiée.

J'aurais aimé finir la saison sur un sujet plus léger, qui pétille, qui donne le sourire pour partir avec une bonne énergie en vacances, mais malheureusement ce n'est pas le cas. Le nom de la chronique parle de lui-même. Parlons-en, alors comme partout, suite à l'assassinat de la petite Liana, depuis plus de 15 jours la colère se fait entendre. Le sujet est présent partout, sur toutes les chaînes, tous les réseaux. Pas de différence sociale, pas de différence de

classe, de race, de classe politique, pas d'âge, cela nous concerne tous. Les violences sexuelles sont là, bien trop présentes et augmentent. Elles ont toujours existé. La différence à présent, c'est que les enfants le disent, que les parents posent des questions, que les professionnels signalent, informent les autorités, et pourtant, le taux d'agression et de violences sexuelles sur les enfants mineurs de moins de 15 ans, parfois même des nourrissons, et sur les femmes augmentent ainsi que les féminicides. Oui, les hommes tuent les femmes. J'étais présente au rassemblement devant le tribunal de Blois, qui s'est tenu en l'honneur de la petite Liana. C'est dans le respect et la douleur que nous nous sommes rassemblés. Nous, majoritairement des femmes, des mères, des petites filles, des grands-mères. Je les ai vues souvent se tenir par le bras, trois générations présentes, les yeux dévastés. Le cœur meurtri, pour certaines, par l'attente si longue de l'avancée de leur procédure, d'autres remplis de larmes par leurs plaintes classées sans suite. D'autres solides comme un roc en soutien à cette défaillance, ce manque d'humanité. Les hommes, vous êtes où ? 1, 2. Si peu, je peux vous compter sur les doigts d'une seule main. Je suis étonnée de cette lourde absence. Ceux qui sont présents sont âgés, l'âge de nos grands-pères. Ils me touchent, fragiles physiquement par leur âge avancé, ils sont là, au bras de leur femme. Nous sommes ensemble. Les larmes me montent en silence. Ce moment où nous sommes tous rassemblés. Les mots me manquent. Aucun son ne sort. Je suis hypnotisée par cette statue bien postée, à vue, en haut, à l'entrée là, du tribunal. Cette femme toute en pierre. Je ne m'étais jamais posé la question. Et je me la pose à cet instant. Pourquoi une femme ? Pourquoi une femme munie d'une balance, d'une main ? Puis de l'autre une épée, pour représenter la justice. Une femme. Ma première pensée, alors que chantent en chœur les manifestantes le titre de l'artiste Suzanne « Je t'accuse », ma première explication est simple. Déjà à l'époque, les hommes savaient que les femmes auraient à se battre durement. Que la balance déstabilise, mais l'épée est-elle là pour établir l'ordre des choses ? Nous est-elle confiée pour nous défendre ? Alors ça m'a perturbée, j'ai cherché. La statue, c'est Thémis, déesse de la justice. Elle représente l'équité et l'ordre. Il est écrit qu'elle a le don de prédire l'avenir et préserver la bonne entente des dieux. Quand je lis Dieu, le mot tout-puissant vient taper dans ma tête. Elle a une chose importante, un bandeau sur les yeux. Est-ce douloureux de voir la vérité en face, les yeux dans les yeux ? Est-ce plus facile de ne rien voir ? Quand nous sommes victimes, en tout cas, ce sont des questions que l'on se pose. Il faut des preuves. La preuve, elle est là, devant vous. Regardez dans les rues ce soir-là, nous étions des milliers de preuves. Parce que la colère qui gronde est bien là. La non-reconnaissance du crime, l'attente qui devient double peine, violente. Le chemin aux montagnes rustes qui nous fait souvent perdre pied. Aurais-je la force d'aller au bout ? Oui. Oui, parce qu'on ne veut pas leur donner ce qu'ils veulent. On ne veut pas abandonner. Parce qu'ils attendent que ça. Que nous nous épuisons. Comment serait-il à avoir peur ? Ils nous ont violés, tués, crachés dessus, humiliés, démunis de notre identité, et nous sommes toutes là, dehors. Même plus peur. Ça suffit, on ne négocie pas avec le crime, on ne négocie pas avec le viol. En France, ça s'est vu dans d'autres affaires criminelles, on condamne des meurtriers sans présence de corps. Aujourd'hui, des corps, il y en a des milliers. Et le grand truc en plus, c'est que ce corps-là, il parle, il dénonce. Et ça, c'est embêtant. « Faites-les taire, disent-ils entre les tout-puissants. Quelle lâcheté. Comme c'est facile de s'en prendre à des enfants. Nous avons de beaux livres rouges du code pénal, mais à quoi servent-ils ? Les exemples, il y en a partout. J'ai juste à piocher. Coupable de la mort d'une petite fille condamnée à 10 ans. Et pourtant, au bout de 4 mois ferme, voilà un meurtrier qui sort de prison sous bracelet électronique chez lui. Combien de temps le gardera-t-il ? 1, 2 ans. En tout cas, une chose est sûre, il ne retournera pas en prison.
Le témoignage récent et glaçant d'un condamné à 30 ans pour viol sur mineur de moins de 15 ans, qui sort au bout de 8 ans, et autorisation de vivre près du domicile de cette jeune fille qui essaye depuis toutes ces années d'avancer comme elle peut, chancelante mais debout. Ou cet homme, accusé d'agression sexuelle sur 9 fillettes, travaillant dans le périscolaire, qui pas plus tard que la semaine dernière vient d'être relaxé. Je cite les paroles de ce père protecteur effondré du verdict. Il nous dit « Il faut considérer qu'aujourd'hui c'est open bar pour pouvoir faire ce genre de choses. » Lorsqu'une mère protectrice clame « Je suis indignée et en colère. » Ce verdict traduit la lâcheté systémique d'institutions et de tribunaux d'une indulgence coupable. Le signal envoyé est d'une gravité absolue. Le gouvernement dans tout ça, il est où ? Il se cache. Sous couvert politique, il ne descend pas dans la rue. Pourquoi le temps d'une manifestation, chaque homme, chaque femme, chaque enfant, malgré son poste, ne peut-il pas être pour ce moment juste humain et venir dire stop ? Notre président s'exprime. On ne résout pas les problèmes par les cris. Voilà ce qu'il nous dit. Les victimes n'auraient donc-elles pas le droit d'être en colère ? Celles qui sont dans le parcours judiciaire le savent déjà, monsieur le président, soyez-en rassurés. Vous avez déposé plainte, vous avez parlé, maintenant soyez gentils, rentrez chez vous, attendez et surtout ne parlez pas trop fort. Apparemment, un regroupement d'hommes, ça manifeste. Celui de femmes, ça crie. Femmes, quand on entend ça, on n'en est même plus étonné. J'ai dans les mains un témoignage, celui d'une mère. Et en l'honneur de toutes les mères protectrices qui vivent le pire, je vais vous la lire. Que ma voix résonne pour toutes ces mères à qui on a violé leur enfant, leur tout petit. À celles qui ont perdu, à celles qui sont dans l'attente d'une justice. Voilà ce qu'une mère nous livre. Après des années d'attente, je me fatigue et personne ne comprend pourquoi. Personne ne comprend que même moi, je ne le maîtrise pas. Le bonheur, je m'en fous. Il n'y a plus de bonheur. C'est pas possible le bonheur. Qui peut être en état de béatitude avec un corps mort ? Parce que je suis morte. Combien d'années je vais vivre encore dans cet état ? C'est vrai, on le sait. Je peux y mettre toute la foi que je veux. On le sait que je ne ressusciterai pas. Jamais. Il a violé ma fille. Ma toute petite pendant des années. J'ai 40 ans passés. Si ça se trouve, j'en suis qu'à la moitié de ma vie. Morte. Et punie avec ça. Tu enfanteras dans la douleur, c'est vrai. On m'avait prévenu, pas de surprise. Mais tu vivras dans la douleur jusqu'à ta mort. Ça, je l'avais pas vu venir. Les scientifiques disent que les victimes de trauma meurent plus tôt que les autres. Que l'espérance de vie se réduit considérablement. Je comprends. Faut bien se soulager de tout ça un moment. Je peux même pas me foutre en l'air pour abréger tout ça. Il l'a dit, mon grand. On n'a plus que toi, maman. Je me bats pas depuis 10 ans... pour que la paix, l'amour reviennent dans la vie de mes enfants. Si c'est pour les achever et les finir avec, maman s'est foutue en l'air. De toute façon, je peux pas. J'ai choisi d'être maman. Je sais qu'être maman, c'est pour toute la vie. Mais laquelle de vie ? La leur. On va dire la leur. Comme ça, je m'accroche, comme ça, j'y arrive. Je me lève, je marche, j'avance. Vers rien, d'ailleurs, c'est plutôt rassurant. Je peux pas marcher vers la mort, c'est fait. Marcher vers l'amour, qui sait ? Marcher vers moi, j'aimerais bien. Pour me retrouver, enfin. Parlons-en, c'est fini pour cette saison. Les mots me manquent face à la violence de la vie et au combat que nous avons à mener. Toutes mes pensées, mon énergie vont à vous tous, les combattantes, les mortes vivantes, détruites mais debout. On ne peut pas empêcher que cela arrive, mais nous pouvons faire en sorte que cela dure le moins longtemps possible. Les petits loups, les enfants, tenez bon. Si la France n'aime pas ses enfants, gardez en mémoire que nous, celles qui crions, on vous aime profondément. Vous retrouverez le podcast sur studiozef.fr. 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Nous, on se dit à la rentrée. Merci de votre écoute, de vos messages, de vos soutiens que j'ai reçus toute l'année. Cette chronique, elle est pour vous. Parlons-en. Je vous embrasse très fort avec votre permission, bien sûr. Et à très bientôt. Et dans un élan d'espoir, je finis avec cette petite chanson. 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
1: On est ensemble sur la Deutsche Welle pour une demi-heure d'informations internationales et africaines. Il est 7h en temps universel, 9h ici à Bonn en Allemagne. Bonjour à tous et bienvenue. Je vous présente Info Matin avec Carole Assignon. Bonjour Carole.
2: Bonjour Elio Kobakin. Bonjour à toutes et à tous. Au sommaire, au Niger, le JNIM a revendiqué l'attaque meurtrière hier contre l'aéroport de Niamey. L'attaque a fait plusieurs morts, dont des soldats et des civils.
1: On reviendra aussi sur une étude qui met en lumière la stratégie marocaine pour lutter contre la radicalisation et l'extrémisme. Rabat qui ne mise pas seulement sur le volet sécuritaire.
2: L'épidémie d'Ebola, la RDC a franchi hier la barre des 200 morts. Une épidémie qui, on le verra, révèle aussi les inégalités en matière de santé mondiale.
1: À suivre aussi les sports, la Coupe du Monde. Le Canada s'offre une première victoire à une Coupe du Monde. L'Afrique du Sud espère encore une qualification au prochain tour. Dans la rubrique de Mettre à Partir, on est au Niger à la rencontre de Garba Zodi Amidou, juriste et vendeur d'été. Mais d'abord, le Flash Info avec vous, Carole.
2: Il n'y aura finalement pas de négociation aujourd'hui en Suisse entre l'Iran et les États-Unis. Les autorités suisses ont annoncé le report signé des pourparlers quelques heures après l'annulation du déplacement du vice-président américain J.D. Vance pour la Suisse. Si les discussions prévues entre les États-Unis, l'Iran, le Qatar et le Pakistan ont été reportées, la Suisse dit toutefois rester disposée à faciliter ces discussions. Les travaux préparatoires correspondants se poursuivent par ailleurs selon le ministère suisse des Affaires étrangères qui n'a toutefois pas fourni de précisions sur une prochaine date pour les pourparlers.
1: Après avoir conclu le protocole d'accord avec l'Iran devant mettre fin au conflit au Moyen-Orient, Donald Trump semble désormais avoir un autre objectif.
2: Et oui, le président américain veut désormais se concentrer sur la résolution de la question nord-coréenne, selon le président sud-coréen Lee Jae-myung, qui a rencontré son homologue américain en France. C'était lors du sommet du G7 à Evian. Selon le dirigeant sud-coréen, le président Trump a estimé que le moment était venu de prêter attention à la question nord-coréenne. Le président sud-coréen a aussi déclaré avoir dit à son homologue que les sanctions et la pression imposées à la Corée du Nord en raison de son programme nucléaire étaient inefficaces.
1: Le maire travailliste du Grand Manchester, Andy Burnham, est élu député.
2: Une élection haut la main vendredi et lors d'une législative partielle. Cette victoire électorale permet à Andy Burnham de se placer en pole position pour succéder à Keir Starmer comme premier ministre du Royaume-Uni. Son investiture comme député est prévu lundi. En attendant, les spéculations sur la façon dont il compte maintenant défier Keir Starmer vont bon train. Ce dernier a tout de même félicité aujourd'hui Andy Burnham pour son élection comme député. La Cour suprême du Cambodge a suspendu ce vendredi la peine de 4 ans de prison d'une figure de l'opposition. Il s'agit de Rong Chong du Parti du Pouvoir National. La Cour a toutefois confirmé son inéligibilité pendant 5 ans. Rong Chong avait été condamné l'an dernier pour incitation aux troubles à l'ordre public, une accusation régulièrement utilisée par les autorités cambodgiennes à l'encontre des opposants.
1: Au moins 3 hommes ont été tués hier jeudi dans l'est de l'océan Pacifique.
2: C'est le bilan d'une frappe américaine sur un bateau soupçonné d'être utilisé pour le trafic de drogue. Mardi, un homme avait aussi été tué dans une frappe similaire. Ces opérations de l'armée américaine s'inscrivent dans le cadre d'une campagne militaire contesté qui a fait plusieurs morts déjà. Ceci alors que l'administration de Donald Trump n'a jamais fourni de preuves solides sur le fait que les navires visés étaient effectivement impliqués dans des trafics. Des experts et des responsables de l'ONU dénoncent des exécutions extrajudiciaires.
1: Et enfin, l'Iran va porter plainte.
2: Et oui, plainte auprès de la FIFA à cause des restrictions pour entrer aux États-Unis. Selon l'Iran, ces restrictions empêchent son équipe d'aborder sereinement son prochain match contre la Belgique. Pour ce mondial 2026 de football, l'équipe iranienne s'estime maltraitée. Washington avait par exemple refusé de délivrer des visas à certains membres de son encadrement pour le tournoi. La team Melli se plaint désormais de n'être autorisée à arriver 15 jours avant la rencontre prévue dimanche à Los Angeles au lieu de 2 comme elle a demandé.
1: Et on reparle du sport sur le terrain dans une grosse quinzaine de minutes. Carole Assignon pour les dernières nouvelles du monde. La suite de ce journal.
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1: La suite de ce journal qui nous conduit donc au Niger, où le Gnim a revendiqué l'attaque hier de l'aéroport de Niamey, une attaque qui a fait 35 morts, dont 11 soldats et 2 civils, et qui survient près de 5 mois après une précédente attaque contre la même infrastructure. Étienne Gatanazi.
3: Ce sont en effet les djihadistes du groupe de soutien à l'islam et aux musulmans, l'autre groupe particulièrement actif au Sahel, qui ont revendiqué une attaque suicide sur l'aéroport. Dans un communiqué lu à la télévision publique, le ministère de la Défense explique que les terroristes étaient munis de ceintures explosives et ont tenté une incursion dans l'aérogare de l'aéroport de Niamey. Les tirs sont intervenus au niveau d'un poste de contrôle sur la seule route d'accès à l'aéroport, à quelques centaines de mètres de l'entrée de l'aérogare. Mais les djihadistes arrivés à bord de taxi, selon une source aéroportuaire, ont été repoussés par les forces de sécurité. 22 d'entre eux ont été tués. Une vingtaine de suspects ont été interpellés, selon le ministère de la Défense, qui fait état de 11 soldats et 2 civils tués. Djibril est un riverain d'un quartier jouxtant l'aéroport international Diori Amani de Niamey. Il raconte ce qu'il s'est passé hier matin.
4: C'est dès les environs de 5h du matin que des assaillants ont voulu faire une incursion au niveau de l'aéroport international Diori Amani de Niamey. La réaction vive de nos 20 forces de défense a permis de repousser cette attaque et la zone a été immédiatement barricadée et la situation est devenue normale. Les assaillants étaient venus à bord d'un taxi. D'autres informations confirment que c'est deux taxis.
3: Abdulaziz Garba Djibo est directeur de publication du journal Le Baoba. Il est aussi secrétaire à la communication du Consortium des journalistes pour la paix et la sécurité au Sahel. Il soutient le combat du pouvoir militaire contre les groupes djihadistes.
5: Et plus que jamais, chaque citoyen est appelé à faire bloc derrière les forces de défense et de sécurité, car lorsqu'une nation debout refuse de plier, les ennemis de la patrie découvrent que la volonté d'un peuple souverain est plus forte que les armes de ceux qui cherchent à semer la peur.
3: Selon le ministère de la Défense, la situation est maîtrisée et l'aéroport international de Niamey, totalement sécurisé, demeure ouvert au trafic aérien. Le site spécialisé FlightRadar indique toutefois que plusieurs vols à destination de Niamey ont été déviés et retardés jeudi. Cette attaque survient après une autre fin janvier revendiquée par le groupe l'État islamique au Sahel et repoussée par l'armée nigérienne et ses partenaires russes. L'attaque avait fait 4 blessés et de nombreux dégâts matériels, selon les autorités militaires.
1: Et notez que l'Union européenne a condamné l'attaque, de même que la Commission de l'Union africaine qui a salué une réponse rapide des forces de sécurité. Le Bénin voisin qui normalise ses relations avec Niamey après une longue brouille a exprimé, je cite, sa pleine solidarité au peuple nigérien frère. Selon une étude publiée ce jeudi par l'Institut d'études de géopolitique appliquée, le Maroc a développé depuis plus de 20 ans un modèle religieux original qui constitue aujourd'hui un facteur de stabilité face au défi de la radicalisation et de l'extrémisme.
2: Après les attentats de Casablanca en 2003, les autorités marocaines ont ainsi fait le choix de ne pas répondre uniquement par le renforcement sécuritaire. Elles ont également entrepris de consolider l'encadrement du champ religieux, notamment en formant les imams, afin de prévenir l'émergence des discours radicaux. Les précisions avec Kossivi Tiassou.
6: Au cœur de ce dispositif figure la commanderie des croyants placée sous l'autorité du roi Mohamed VI. Cette institution religieuse inscrite dans la constitution marocaine confère au souverain une autorité religieuse qui lui permet d'arbitrer les questions doctrinales et de promouvoir ce que le Maroc appelle un islam du juste milieu. C'est ce qu'explique Alexandre Negreus, président de l'institut et co-auteur du rapport.
7: Eh bien, la commanderie des croyants, c'est la pierre angulaire de tout le dispositif. C'est vraiment ce qu'on met en avant dans l'étude, parce que sans elle, les mêmes institutions produiraient des effets radicalement différents. Et le souverain, il est lui-même une autorité religieuse reconnue.
6: Pour de nombreux observateurs, le Maroc a réussi à construire une réponse originale à la menace extrémiste. Au-delà de la seule répression, le royaume a misé sur la prévention, l'encadrement religieux et la déradicalisation. Une approche que partage Idriss Haït Youssef, expert des questions de sécurité. Selon lui, ce modèle peut inspirer plusieurs pays du Sahel confrontés à la menace djihadiste, mais il y a un bémol. Ce qui fonctionne au Maroc ne peut pas être reproduit partout.
8: Et vous avez des conditions que vous pouvez remplir et une condition que vous ne pouvez pas remplir. Cette stabilité ou ce retour à la normale ou la diffusion effectivement d'un islam qui est un islam modéré, elle est aussi parce que vous avez Sa Majesté Mohamed VI qui a un statut particulier et aussi reconnu par une partie des Africains qui est le statut de commandant des croyants. parce que ça donne de la stabilité, ça donne de la vision et ça change quand même beaucoup de choses.
6: Le Maroc forme par ailleurs chaque année plusieurs centaines d'imams africains au sein de l'Institut Mohamed VI, contribuant ainsi à diffuser un islam de modération dans plusieurs pays de la région. Pour autant, Alexandre Negrus souligne que ce modèle n'est pas exempt de limites.
7: La standardisation des prêches garantit qu'aucune chaire officielle ne devient un vecteur de discours radical. Mais elle comporte aussi le risque de produire un islam officiel qui serait perçu comme trop distant des préoccupations quotidiennes des fidèles. Il y a aussi ce qu'on appelle dans le rapport la déterritorialisation du religieux via le numérique. C'est selon nous le défi le plus important.
6: Autre limite, la transférabilité du modèle. Si plusieurs pays du Sahel s'en inspirent, ses fondements reposent largement sur des spécificités marocaines, notamment la commanderie des croyants et la légitimité historique de la monarchie. Ce qui n'est pas le cas dans ces pays.
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1: Et vous écoutez le programme en français, il est 7h et presque 11 minutes en temps universel, la même heure à Accra.
2: La conférence sur les réparations s'achève aujourd'hui au Ghana. Depuis 3 jours, dirigeants africains et des Caraïbes, institutions et ONG cherchent à traduire le soutien politique croissant en faveur des réparations pour l'esclavage en engagement concret en faveur de la justice.
1: Et la conférence fait suite à l'adoption en mars dernier par les Nations Unies d'une résolution historique non contraignante qualifiant la traite transatlantique des esclaves des crimes les plus graves contre l'humanité.
2: Le président ghanéen John Mahama est allé hier au-delà de la simple reconnaissance et demande aux nations impliquées dans la traite des esclaves de procéder à des restitutions et à des indemnisations. On l'écoute.
1: À Accra, nous avons choisi la vérité plutôt que le déni. À Accra, nous avons choisi le partenariat plutôt que l'indifférence. À Accra, nous avons choisi la justice plutôt que l'attentisme. Lorsque l'histoire a appelé notre génération à agir, nous nous sommes levés et avons répondu avec courage. S'exprimant par visioconférence, le chef de l'État français Emmanuel Macron a indiqué que la question des réparations devait être abordée tout en mettant en garde contre les fausses promesses. La présidente namibienne a pour sa part tenu à préciser les demandes de l'Afrique. Écoutons Netumbo Nandi Ndaitwa.
9: Nous ne demandons pas au monde de porter notre douleur à notre place. Nous demandons simplement qu'elle soit entendue, comprise et respectée pour ce qu'elle est.
1: Je rappelle donc que la conférence au Ghana se termine ce vendredi. La réduction par les pays riches des budgets d'aide au développement pourrait augmenter les migrations contraintes. C'est l'alerte lancée hier par la directrice générale de l'Organisation internationale pour les migrations, Ami Pope, jeudi dans un entretien à l'AFP. C'était en marge du forum de Berlin sur la mobilité climatique qui s'achève aujourd'hui.
2: Et cet avertissement intervient alors que plusieurs pays développés, dont les États-Unis et l'Allemagne, ont procédé ces derniers temps à de telles réductions. Donald Trump a supprimé 83% des programmes de l'USAID, l'agence américaine de développement. L'Allemagne, dirigée depuis l'an dernier par le chancelier conservateur Friedrich Merz, a continué en 2026 de réduire le budget des aides au développement à un peu plus de 10 milliards d'euros contre près de 14 milliards en 2022.
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1: L'épidémie d'Ebola met en lumière des injustices en matière de santé mondiale. Le cas, par exemple, du patient américain qui a pu être sauvé grâce à un traitement expérimental qu'il a reçu en Allemagne est frappant.
2: Et les soins que Peter Stutford a reçus à Berlin lui ont permis de survivre. Mais la plupart des malades ne peuvent pas bénéficier de ce traitement. Plus de détails avec Zulfikar Abani et Sandrine Blanchard.
10: Peter Stafford, c'est le médecin missionnaire américain qui avait été évacué de la RDC à la mi-mai pour être soigné à l'hôpital de la Charité à Berlin. Thomas Krohn, médecin-chef et spécialiste des maladies infectieuses en soins intensifs à la Charité, se souvient de ses sentiments ambivalents à l'arrivée de ce malade.
11: C'était déchirant de voir ce qui se passait en République démocratique du Congo et en même temps de constater toutes les ressources qui pouvaient être mobilisées pour faire venir ce seul patient en Allemagne.
10: À Berlin, Peter Stafford a bénéficié d'un traitement expérimental. Le médicament, connu sous le nom de MBP-134, fait encore l'objet d'essais cliniques et il n'a pas encore été autorisé pour une utilisation chez l'homme. Le MBP-134, c'est une association de deux anticorps prélevés chez un survivant de l'épidémie d'Ebola qui a sévi en Afrique de l'Ouest à partir de 2013. Les anticorps contenus dans le MBP-134 sont produits en laboratoire et on les appelle les anticorps monoclonaux. Les anticorps monoclonaux existent depuis les années 1980 en fait, mais ce n'est qu'au cours des 10 dernières années que leur utilisation a connu une forte croissance, passant de 30 anticorps monoclonaux autorisés en 2014 à environ 144 en 2025. Mais l'accès aux anticorps monoclonaux en Afrique est limité et Maximilian Gartla, épidémiologiste et spécialiste de la médecine tropicale et d'urgence à la Charité, le déplore.
12: Ces médicaments nécessitent un certain niveau de prise en charge clinique, un cadre permettant de les stocker, de les administrer correctement aux patients et d'en assurer le suivi.
10: Les deux médecins berlinois de la Charité espèrent davantage de coopération internationale, une reprise des aides pour soutenir le secteur de la santé, pour que dans tous les pays, les anticorps monoclonaux ouvrent la voie à des traitements innovants.
13: Je rappelle qu'il n'y a pas de vaccin ni traitement spécifique contre la souche Bundibugyo, mais des patients guérissent. Un mois après que la 17e épidémie a été déclarée, l'agence sanitaire de l'Union africaine comptabilise 202 morts, 19 cas dont 2 mortels ont été confirmés en Ouganda voisin selon l'Africa CDC.
2: On rappelle aussi que l'épicentre de cette épidémie se trouve en Ituri, province du nord-est de la RDC, difficilement accessible en raison du mauvais état des routes et de l'insécurité entretenue par les groupes armés. Le responsable de la réponse aux situations d'urgence au sein de l'Africa CDC a déclaré hier que l'agence sanitaire était préoccupée par la faible détection des cas contacts en RDC, évoquant les problèmes de sécurité et d'accessibilité à certaines zones.
13: En bref, au Zimbabwe, les députés ont voté hier à une écrasante majorité en faveur de modifications constitutionnelles visant à reporter les élections et à prolonger de 5 à 7 ans le mandat du président du pays âgé de 83 ans. Son nom Emmerson Mnangagwa. Les élections n'auront donc plus lieu en 2028 mais en 2030.
2: Notez également qu'un texte propose aussi de faire élire le président par les députés. Celui-ci doit encore être adopté par le Sénat et devrait passer sans difficulté.
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13: Et à 7h17 en temps universel, suite du Mondial 2026 sur le continent américain, cette nuit, les pays hôtes étaient à la fête à l'Ifarat.
14: Le Canada se souviendra longtemps de ce 18 juin 2026. À Vancouver, les Canadiens se sont imposés 6-0 face au Qatar, grâce notamment à un triplé de Jonathan David. Malgré ce succès probant, le sélectionneur Jesse Marsh veut garder les pieds sur terre. Bon, on ne va pas s'emballer. Je vais m'assurer que l'équipe soit prête à tous les niveaux pour se concentrer et se battre afin de finir première du groupe et se donner ainsi toutes les chances de réussir dans ce tournoi. Mais vous savez, j'ai appris dans ce milieu que les grands moments ne viennent pas si facilement à vous et qu'il faut savoir les apprécier et les célébrer. Le Canada est en tête du groupe B avec 4 points, juste devant la Suisse à la différence de but. La Nati qui s'est imposée 4-1 face à la Bosnie à Los Angeles. Le grand bonhomme de la soirée n'est autre que Jonathan Manzambi. Entré en jeu à la 71e minute, le milieu du SC Fribourg a inscrit un doublé et a permis à son équipe de débloquer la situation. Un Manzambi tout heureux à l'issue de la rencontre.
15: Franchement, je rentrais avec un état d'esprit où je voulais aider mon équipe, donner le mieux que je pouvais. Et puis les consignes que j'avais, c'était juste tactique et puis... Il m'a dit je vais faire parler mon talent et puis je pense qu'aujourd'hui je l'ai montré comme je le pouvais.
14: Dans le groupe A, nouvelle victoire du Mexique, cette fois-ci 1-0 face à la Corée du Sud. Avec 6 points en 2 matchs, les Mexicains sont assurés de disputer le tour suivant car dans l'autre rencontre de cette poule, la République tchèque et l'Afrique du Sud ont fait match nul, un but partout. Place aujourd'hui aux rencontres du groupe C avec le Maroc qui va affronter l'Écosse à Boston. Ce sera à 22h en temps universel. Un peu plus tard, Haïti va défier le Brésil, une équipe haïtienne qui a joué deux fois face au quintuple champion du monde et qui s'est lourdement inclinée à chaque fois, 6-0 et 7-1. Mais ces résultats importent peu, estime Sébastien Migner, le sélectionneur des Grenadiers qui veut se focaliser sur l'ici et le maintenant.
16: Voilà, j'espère qu'on saura rendre les Haïtiens fiers de leur équipe. Je pense qu'on a envoyé plutôt une belle image. Malheureusement, ça n'a pas été suivi d'un résultat positif puisqu'on a mordu la poussière, on a perdu. Mais je pense qu'on a montré que notre place dans cette phase finale de Coupe du Monde n'était pas usurpée. Donc ça, c'est déjà une grande satisfaction. Et demain, la vitrine sera encore plus belle pour faire un coup.
14: Haïti-Brésil, ce sera à Philadelphie à partir de 00:30 en temps universel.
13: Merci à vous, Ali Farad. Et puis, on vous parlait hier du cas de l'attaquant ivoirien Eli Wahi, impliqué dans un scandale présumé de paris sportifs. Il avait été entendu par la police française fin mai. Hier, la Fédération ivoirienne de football a indiqué qu'Eli Wahi pourrait bien entrer au Canada pour disputer le match samedi face à l'Allemagne. Quelques heures plus tôt, la FIFA avait pourtant indiqué que le visa lui avait été refusé. Eli Wahi est donc bien entré au Canada. Je rappelle donc que le match entre la Côte d'Ivoire et l'Allemagne, c'est demain samedi à partir de 22h dans ce match donc où les deux sélections ont déjà remporté leur premier match, un match qui pourrait donc être décisif pour la qualification pour les phases de poule.
17: Demain t'appartient.
13: La qualification pour le tour suivant, bien sûr, c'est-à-dire les 16e de finale. Étudier à l'université tout en développant une activité économique, c'est le pari réussi de Garba Zodi Amidou, titulaire d'une maîtrise en droit des affaires. Il a choisi de promouvoir l'entrepreneuriat étudiant à travers une initiative originale, la vente de thé devant l'université Abdou Moumouni de Niamey.
2: Et son projet attire chaque jour des dizaines de clients et inspire de nombreux jeunes. Le reportage de notre correspondant à Niamey. Niamey Marmadou Abdou Karim.
18: À quelques mètres du portail de l'université Abdou Moumouni de Niamey, les clients se succèdent autour d'un petit stand de thé. Ici, étudiants, enseignants, chauffeurs et passants se retrouvent pour partager un moment de détente. Derrière cette activité devenue populaire, un jeune entrepreneur, Garba Zodi Amidou.
19: L'idée de l'initiative du thé est venue suite à des constats. Par exemple, en tant que quelqu'un qui a étudié, on est censé observer la population pour voir qu'est-ce qui manque, qu'est-ce que les gens sollicitent ou bien demandent, ils se plaignent à chaque instant. Donc, on était à la FADA lorsque les taximans venaient, ils disent non, nous on a besoin du thé, mais on n'a pas le temps pour le poser. Donc, on s'est dit, mais nous on passe toute la journée à la FADA, pourquoi ne pas trouver une initiative qui va résoudre ce problème du thé? C'est de là que résulte l'idée de la création de ce système ou bien de cette initiative de la vente du thé au niveau des circulations.
18: Au fil des mois, le stand est devenu un véritable lieu de rencontre sans que les clients aient besoin de se poser comme à la FADA, l'équivalent nigérien du grain. Ces derniers apprécient autant la qualité du thé que l'accueil qui leur est réservé. Moussa Hassan et Suleiman Halidou nous le confirment. Ils viennent de s'arrêter au stand pour savourer un thé.
20: Moi, personnellement, je suis un client. Parce que chaque fois, chaque jour, je viens ici prendre le thé. Et souvent, même si je suis en vie un peu éloignée, je ne me sentais pas du tout en forme si je ne suis pas revenu ici pour prendre le thé. Et ce qui m'a motivé n'est rien d'autre que la qualité, le goût du thé. Et vraiment, c'est du bon thé et c'est bien préparé. Et puis, il sait évidemment bien servir les clients.
21: Et c'est du thé facile. Mm-hmm. On peut appeler ça du thé facile. Pourquoi ? Parce que pour faire le thé soi-même, mm-hmm. ça prend du temps. Voilà. Donc, vu que là, c'est déjà préparé, tu as juste à t'arrêter, tu donnes tes 100 francs. Mm-hmm. Donc, on te sert et directement, tu peux consommer. Donc, vous voyez, c'est du temps gagné quoi, pour les clients.
18: L'initiative est également saluée par les camarades de Garba Zodi, à l'image de Sani Omaru, étudiant à l'université de Niamey.
22: C'est une bonne initiative et je l'encourage beaucoup parce que ça me donne toujours de l'engouement de venir prendre du thé. Parce que même maintenant, je suis à la bibliothèque, donc je suis un peu fatigué. Je suis venu prendre du thé. Vraiment, c'est encourageant.
3: À Niamey, Garba Zodi Hamidou ne sert pas seulement du thé. Il partage aussi une vision, celle d'une jeunesse qui prend son destin en main grâce à l'initiative et au travail. Une tasse après l'autre, il construit un modèle d'entrepreneuriat qui pourrait inspirer bien au-delà des murs de l'université. Il lance un message fort aux étudiants diplômés qui hésitent à entreprendre.
4: Un jeune qui est là, qui est inactif, qui ne bouge pas, qui ne fait pas bouger, c'est comme une charge pour l'État. Est-ce que vous voyez? Mais tant qu'il bouge, et je vous donne un exemple très simple avec notre activité. Et cette activité, s'il y a des gens qui amènent du charbon, on va utiliser ça. Les gens amènent du sucre, d'autres amènent du thé, d'autres amènent des clous de girofle. Tout ça, nous, on utilise ça pour avoir une valeur ajoutée et servir les clients. Donc, les fournisseurs qui amènent ces produits-là, on les aide à écouler ces produits. Imaginez s'il y a 1000 points de vente dans la ville de Niamey. Il y a combien de sacs de sucre qu'on va épuiser dans l'année? Il y a combien de cartons de thé pour les fournisseurs qu'on va écouler? Mais si tu dis, ah, moi, en tant que jeune, j'ai étudié, il faut que je travaille dans un bureau ou bien je reste comme ça, c'est comme si vous mettez le pays en retard en tant que tel.
3: Au-delà du thé, Garba Zodi rêve de développer une véritable école de l'entrepreneuriat étudiant à travers sa structure CEFI Initiative. Une histoire de résilience et d'innovation qui rappelle que les grandes réussites commencent parfois par des petits projets. À Niamey, Abdoulkarim Mahamadou pour la DTVL.
13: Merci à vous, Abdoulkarim Mahamadou, et cette dernière phrase donc.

0: qui a fait des morts, dont des soldats et des civils. Il a aussi été question d'une étude qui met en lumière la stratégie marocaine pour lutter contre la radicalisation et l'extrémisme. Nous avons parlé de la lutte contre l'épidémie d'Ebola qui révèle aussi les inégalités en termes de prise en charge. Et puis les nouvelles de la Coupe du Monde de football à suivre cette nuit, les rencontres du groupe D avec les États-Unis contre l'Australie à 19h TU et la Turquie qui s'opposera au Paraguay. Oui, demain matin à 3h en temps universel.
1: Il faudra veiller ou se réveiller tôt pour pouvoir suivre ce match comme tous les matchs de la 23e édition de la Coupe du Monde. Et on se quitte avec la pensée du jour. Elle est de l'écrivain congolais, auteur par exemple de Vers cassés de Ramsès de Paris, paru récemment. Alors la pensée du jour dit ceci: les êtres humains s'ennuient tellement qu'il leur faut. J'ai un chat dans la gorge. Les êtres humains s'ennuient tellement qu'il leur faut ces romans pour s'inventer d'autres vies. Si j'ai un conseil à vous donner actuellement, moi je lis plutôt pas un roman mais un bouquin de Felwinsa qui s'appelle La Fabrica du Présent. Le journal revient à 17h en temps universel. Excellente journée. Tchuss.

0: Bonjour à tous et à toutes, merci de nous rejoindre sur les antennes de Studio Zeph. Il est 12h30, c'est l'heure du shaker. Salut Mathilde.
1: Salut Thomas.
0: On a un petit problème de lancement de micro, mais tout va bien, c'est bon, on s'entend dans les casques, ça veut dire que vous nous entendez dans les enceintes de votre autoradio ou de votre petit poste FM 91.4.1 et 91.7 à Blois et Vendôme. Et donc notre agenda hebdomadaire reçoit cette semaine...
1: On reçoit Samuel Tassinage, directeur artistique de la compagnie Théâtre des Fées et organisateur du festival En passant par la Loire qui se déroulera du 25 juin au 2 juillet à Vezin-sur-Loire.
0: On en parle tout à l'heure donc avec toi et notre invité. En attendant, on commence avec notre première salve d'événements à suivre ce week-end et la semaine prochaine.
1: La première exposition de la saison culturelle Waouf 2026 portée par la communauté de communes du Grand Chambord touche bientôt à sa fin. Pour la clôturer en beauté, une soirée artistique originale mêlant cinéma et musique vous est proposée ce vendredi à partir de 18h. L'artiste Alain Bié. Tu m'as stressé avant, voilà, je pense à la semaine dernière. Créateur de l'exposition Voir, Mesurer, Arpenter sera aussi présent pour rencontrer son public. Plusieurs films dont il est le réalisateur seront projetés et commentés par ses soins. Leur diffusion sera accompagnée par une bande-son immersive interprétée par le Grand Orchestre de la Casserole. La soirée se tiendra au Pressoir, l'espace culturel du Grand Chambord. L'événement est gratuit et ouvert à tous. Et à noter aussi que l'exposition est visible jusqu'au dimanche 21 juin. De 14h30 à 17h30.
0: Désolé pour la semaine dernière. Quatre représentations pour le spectacle de théâtre sensoriel Et mon rêve dormira entre tes mains par la compagnie Nul ne verra au grenier de Vineuil. Elles auront respectivement lieu ce soir et demain à 18h30 et 20h. Décrit comme une expérience immersive hors du commun, les spectateurs et les spectatrices sont masqués durant une partie du spectacle. Inspirés de l'univers du grand poète chilien Vicente Huidobro, ils embarquent pour un voyage sensoriel où son, silence, poésie et imaginaire se mêlent. Gratuit pour les enfants de moins de 12 ans, le tarif pour les adultes est fixé à 10 euros en fixe. Toute réservation s'effectue à l'adresse mail suivante grenier au pluriel devineuil@gmail.com.

0: Com.
1: Le comice agricole est de retour. L'agriculture loir-et-chérienne sera à l'honneur ce week-end à la vallée de Ronsard à Tréhé. Le SDA, l'association organisatrice de l'événement, vous réserve un programme chargé, des rencontres avec les éleveurs et les animaux, la découverte des machines, la dégustation de produits locaux et de nombreux temps d'échange avec les agriculteurs et agricultrices présentes. Plusieurs animations à destination des enfants sont aussi à prévoir. Les soirées de ce vendredi et samedi se termineront en musique avec une scène ouverte ce soir à 19h et une soirée dansante demain à 19h30. L'inscription au prix de 35€, repas compris pour les soirées, est obligatoire. Elle s'effectue par téléphone au 06 07 58 73 07.
0: On précise que les événements dont on vous parle maintenant sont maintenus, mais qu'ils peuvent être soumis à des changements en fonction des notifications et des déclarations préfectorales ou communales qui vont tomber à cause effectivement des fortes chaleurs. Voilà, donc il faut vous tenir informé. On essaye de vous donner les infos qu'on a au moment où on vous les donne. C'est la 4e édition du festival de peinture Dionys Art qui se tient ce week-end à Saint-Denis-sur-Loire. L'association Apollos vous invite à venir à assister à la création en direct de œuvres de street art en grand format. Les créations réalisées sur place sont directement mises en vente et les œuvres non vendues seront exposées au cœur du village tout l'été. Au total, c'est plus ou moins 20 artistes peintres qui sont attendus lors de ce week-end. Des ateliers pour enfants, une déambulation colorée et l'intervention de la conteuse Sophie Orava sont aussi à prévoir. Le festival donc vous accueillera dès 15h ce samedi et dès 10h ce dimanche. La première journée se terminera avec une apéro partie, place Eugène Leroux à 19h. La remise de prix aura lieu le dimanche à 16h. Rendez-vous place de l'église pour découvrir toutes ces œuvres uniques. Donc l'entrée est libre et un parking est gratuit et disponible au 20 rue de la Loire.
1: Et on précise que Sophie, on la connaît bien à Zef,
0: oui,
1: c'est notre bénévole.
0: Tout à fait.
1: Et que surtout, elle a publié un livre récemment. Donc allez voir tout ça ce week-end. Et à l'occasion de la fête de la musique, donc ce dimanche 21 juin, la compagnie de danse La Lune Blanche s'associe à la mairie de Mer. Chorégraphie collective et intergénérationnelle, regroupant tous les pratiquants des cours et ateliers hebdomadaires de la compagnie, le spectacle Au gré des ondes met en avant la danse comme un moyen d'expression permettant de partager ses émotions et sa sensibilité et d'échanger avec les autres. Deux représentations sont prévues, la première à 10h30, place de l'Hôtel Dieu, et la seconde à 11h45, place de la Halle à Mer.
0: C'est Gare à la Rochette ce week-end, le retour du festival bien connu du côté de Toré de la Gare, organisé par Figure Libre. Le festival propose 3 jours de musique non-stop dans le Vendômois, au programme concerts, jeux pour enfants et mix en plein air. Ce sont au total 17 artistes qui seront présents dès ce soir et jusqu'à dimanche. Les festivités donc débutent aujourd'hui à la zone I à partir de 19h. 4 groupes d'artistes se produiront sur scène. Demain, le festival investit les espaces de la gare de Toré et les concerts commenceront à partir de 17h30. Vous pourrez retrouver les artistes dans 6 lieux différents, incluant les caves environnantes de la gare. Et enfin, le festival prendra fin dimanche à la guinguette de la Bonne Aventure à Luné. Les DJ sets s'enchaîneront à partir de 16h. La liste des artistes présents est à retrouver sur le site figurelibre.org. L'entrée au festival est gratuite, on le rappelle, et niveau boisson, pensez à vous munir alors d'une gourde d'eau fraîche déjà, et comme pour les locomotives, votre propre gobelet est le bienvenu pour ne pas en produire davantage. Et comme à Studio Zef, on aime bien être dans les bons coups à chaque fois. On sera présent demain en début d'après-midi pour vous faire vivre donc cette journée de samedi de Gare à la Rochette. Les auditeurs et les auditrices pourront nous écouter sur le 91.1 et le 91.7 de 14h30 à 17h. Donc depuis la gare de la Rochette, Mathilde Thuy sera, je crois, avec Clémentine et Émilie. Et donc, vous pourrez entendre certains des artistes présents dans la fin d'après-midi et dans la soirée, notamment Jen et les autres, Matka et le groupe de rock Ombrage, dont on écoute tout de suite le single Le Nom des Guerres. On se retrouve tout de suite après avec l'invité de cette semaine. À tout de suite.

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0: Et nous sommes de retour en studio avec notre invité Samuel Tassinage pour le festival En passant par la Loire qui aura lieu du jeudi 25 juin au 2 juillet à Vezin-sur-Loire. Bonjour.
1: Bonjour.
0: Donc déjà, donc avant de parler du festival, vous êtes le fondateur de la compagnie de théâtre des Fées. Est-ce que vous pouvez nous expliquer la création de cette compagnie et comment du coup après ça a découlé sur ce festival ?
1: Absolument. Alors moi en fait j'ai fait des études de théâtre à Paris, j'étais à la Rue Blanche comme comédien, puis ensuite j'ai très vite eu envie de faire de la mise en scène plus que d'être moi-même comédien, donc j'ai fondé une première compagnie et puis après j'ai complètement bifurqué dans le cinéma et l'audiovisuel, la télévision, l'écriture de scénarios, etc. Et aussi d'ailleurs des métiers techniques comme le montage audiovisuel ou le montage son, enfin voilà, j'ai fait un peu tout un tas de métiers. Et puis en 2020, pas tellement à cause de la pandémie, mais parce que j'ai une sœur qui s'est mise à faire du théâtre, elle aussi, bien plus jeune, en Lozère. Et je passais par là parce que c'était aussi à l'intérieur d'une maison familiale. Et on m'a engagé pour faire deux, trois choses que je savais faire parce que voilà, c'était une jeune troupe. Et puis en fait, ils ont monté La Tempête de Shakespeare, qui est sa dernière pièce, qui est quand même une pièce assez retors, dans un petit village qui s'appelle Pont-de-Montvert, donc au fin fond de la Lozère, en 2020. Et au fin fond de nulle part, dans un espèce d'endroit que la mairie leur avait attribué, enfin bon. Et puis j'ai découvert à cette occasion-là, bon c'était l'été quand même, la soif absolument dingue de culture des gens en ruralité, parce que c'est pas seulement les touristes qui sont venus, c'est aussi beaucoup les locaux. Et je me suis dit, mais qu'est-ce que j'ai fait moi à rester à Paris avec ma compagnie au début de ma vie? Pourquoi est-ce que je suis pas parti en province? Je sais pas, ça m'a complètement électrocuté. Et donc l'année d'après, je me suis dit, c'est pas possible que je revienne pas au théâtre, que je refasse pas ce métier là qui est ma langue maternelle, parce qu'en plus moi je viens un peu de la roulotte, donc mes parents faisaient aussi ce métier là puis j'ai commencé quand même par ça, je suis allé ailleurs pour pas faire de l'ombre à ma sœur, et j'ai trouvé cet endroit là parce que ma mère avait une maison dans le coin, et puis je m'y suis installé. On a fondé la compagnie donc quasiment après l'été, ce fameux été en Lozère, et puis ensuite j'ai créé donc cette compagnie ici qui s'appelle le Théâtre des Fées. Et on a tout de suite commencé à créer un spectacle l'été d'après, en 2021. Et puis on a appelé ça l'année zéro, l'année une du festival, parce qu'après on a continué à faire des choses comme ça. Donc moi j'ai créé un spectacle chaque année, pendant les trois premières années en tout cas, tout en invitant d'autres spectacles. Et puis là ça fait trois ans, c'est la troisième année où je ne crée pas vraiment de spectacle, parce qu'on a plus de difficultés avec les subventions, mais ça on en reparlera. Puis de toute façon c'est pas très grave, on trouve quand même d'autres solutions. Moi je suis un peu contre le fait de se plaindre tout le temps, mais en gros je fais plus de l'accueil maintenant, voilà. Tout en finalement en proposant, parce que si on va le long du programme, en proposant pas mal de choses qu'on fait en
0: interne. On est quand même sur
1: interne.
0: Une semaine entière de festival avec des choix différents.
1: Absolument.
0: Pour revenir rapidement sur remettre la culture en ruralité, il y a aussi le spectacle Sauver ma classe que vous avez joué toute l'année, qui parle donc des difficultés qu'on peut trouver en ruralité, tout en mélangeant la culture, puisque sur le programme il y a aussi des ateliers avec des enfants. Est-ce que c'est aussi ça qu'on apprend aux enfants, que la culture on peut la trouver par d'autres moyens, que la culture ça sert à dénoncer des choses? Est-ce que vous apprenez aussi ce côté passion? Comment ça se passe?
1: La culture, si je remonte très très haut dans l'histoire de l'humanité, en fait, la langue, elle a été d'abord inventée pour créer un espèce de périmètre. Elle a été inventée, disons, par les premiers notaires qui ont dit, ça c'est à moi, voilà, donc c'est les fondements du patriarcat. Mais ensuite, elle a été aussi accaparée par les artistes, par les poètes, qui s'en sont totalement emparés au point de l'enrichir de façon absolument extraordinaire. Donc en fait la culture, c'est par là aussi qu'on apprend notre propre langue, c'est ce qui nous rend plus intelligents, parce que c'est là où on apprend du vocabulaire. Avoir du vocabulaire, c'est nommer les choses le plus finement possible, enfin voilà, donc c'est tout ça. Alors moi, mon intention de faire de la culture et de l'amener en ruralité, et comme on dit un peu souvent dans cette compagnie, notre objectif c'est d'amener la culture aux aux gens et non pas que les gens aillent à elle, parce que ils ont souvent des fois des inhibitions sur les tarifs, sur le fait aussi des fois que socialement ils ont l'impression ou la fausse idée que c'est pas pour eux. Enfin voilà. Donc nous on n'est pas là pour donner des leçons aux gens ou dire comment c'est la culture ou se sentir supérieur. On essaye juste de l'amener. Et puis il y a quand même une chose qui est extraordinaire depuis l'avènement du ministère de la culture d'État dans une grande démocratie comme la nôtre depuis la fin de la guerre 45, c'est que le grand progrès et le grand projet, la grande mission aussi, qu'on aime ou pas le théâtre subventionné, moi j'ai pas de religion, mais c'est de former de nouveaux publics. Et c'est ce qu'on a l'impression de faire cette année de façon beaucoup plus forte, puisqu'on a créé donc ces partenariats avec deux écoles primaires, une école primaire de Montaux, donc qui est un petit village de 1200 habitants, et qui jouxte la commune de Vezin-sur-Loire, donc anciennement appelée Onzin, qui elle est de 3500 habitants, et où on a aussi créé un partenariat, à leur demande d'ailleurs, avec l'école primaire Jacques Prévert de Onzin, où il y a 170 élèves. Donc on a créé on a fait un atelier théâtre pendant le temps scolaire, pas du tout à l'extérieur, donc tous les enfants ont été obligés d'y participer. Des deux côtés, c'est quasiment exactement le même programme sur les deux écoles. Donc on a considéré que c'était important pour les adultes, pour le bassin de public auquel on s'adresse depuis longtemps avec d'autres types de spectacles, de l'intégrer dans la programmation du festival et de pas dire simplement bah oui, nous compagnie, on participe aussi à la kermesse parce que on a aussi fait le spectacle de l'école, etc. Non, parce qu'en fait d'abord, nous on fait des choses pour les gens qui ont de 7 à 97 ans. Et même un petit peu moins puisque on rentre en CP plus tôt. Et puis parce que on pense que bah, tout le monde peut voir ça, tout le monde peut communier avec l'idée que des enfants sur scène découvrent le spectacle vivant. Parfois, pour quasiment les deux tiers d'entre eux, ils n'ont jamais vu de spectacle vivant autre que les concerts. Hein. Je parle du spectacle vivant autre que de la musique live. Mais, et donc, d'y participer, on pense, on espère, en tout cas, je ne vois pas d'autre moyen de le faire, qu'ils auront envie d'aller voir du spectacle vivant où il est proposé ailleurs, que ce soit à Blois, dans d'autres petites villes aux alentours, et d'aller à la rencontre de la culture eux aussi après. Mais en fait, en ruralité, pour créer de nouveaux publics, il faut aller à leur devant, quoi.
0: Est-ce que c'est aussi ça qui se cache derrière le fait que ça soit un festival en plein air où on a l'impression que la participation du public est plus facile que si on est voilà entre quatre murs dans une salle?
1: Alors, la première année, on avait créé cette pièce qui s'appelait « En passant par la Loire » et qui a donné son nom au festival et qu'on avait faite, donc, évidemment, en plein air parce qu'en plus, ça corrobore avec le moment où on avait le droit de ne pas être masqué pendant la pandémie et donc de pas avoir de... Si les gens avaient... On est sorti le premier jour... Notre première, c'était le premier jour du pass sanitaire. Donc, si les gens avaient le pass sanitaire, ils auraient le droit de s'asseoir les uns à côté des autres et de pas être masqués. Donc, on s'est dit, bah, on va faire en plein air, mais de toute façon, c'était déjà le principe à ce moment-là. Après, on a continué. Puis ensuite, on a eu un peu peur parce qu'on s'est dit sur d'autres années, on a des choses assez compliquées, des décors, des contraintes techniques qui font que s'il y a une averse, c'est vraiment embêtant. Et puis, annuler une représentation dans un festival, c'est très difficile de la reporter. Ça coûte très vite très cher. Les assurances, il faut qu'il y ait vraiment des cas de force majeure pour qu'elles suivent. Enfin bon, c'est compliqué. Donc, on est retourné un petit peu en intérieur. Mais là, cette année, effectivement, comme vous dites, on est tout en extérieur. Parce que d'abord, l'année dernière, on a eu trop chaud en intérieur. Les gens se sont mis à fondre. Ils se sont devenus des flaques. Et puis, c'était annoncé. Donc, je les remercie encore d'être venus quand même. Mais oui. Alors, le plein air, il y a aussi une autre raison pour les spectacles avec enfants. C'est que là, on en a 170, par exemple, dans l'école d'Anzin. Et ça, il n'y a pas de salle pour faire entrer autant d'enfants sur scène. Et disons, deux ou trois fois ça dans le public, parce que il y aura les parents, les frangins, et puis peut-être les grands-parents, enfin bon, voilà, donc ça, c'est pour ça que c'est du plein air. Après, on va en parler peut-être après, mais les contes à la roulotte, c'est aussi la reproduction de ce qu'on a fait l'année dernière, et ça, c'était en plein air, c'était super.
0: En parlant donc de ce qui nous attend, on est sur la 6e édition, comment est-ce que aussi il a évolué, parce qu'il y a donc il y a ce qui a déjà été fait avec des pièces de théâtre, les roulottes, mais c'est des nouveautés avec l'atelier choral. Est-ce que le but c'est toujours chercher à chaque nouvelle édition quelque chose de nouveau, m'offrir au public aussi d'autres perspective, voilà, on revient sur la culture de tout à l'heure.
1: Absolument. La culture, elle a ça de formidable, en tout cas en France, on est le seul pays comme ça, c'est qu'elle est sous perfusion grâce à l'État et tout ça. Mais des fois aussi, il nous embête pas mal parce qu'il nous oblige à obéir à un certain nombre de critères d'éligibilité qui fait que, par exemple, moi j'ai voulu y obéir l'année dernière et... comme je savais que j'aurais pas assez d'argent pour créer un nouveau spectacle en même temps que j'en accueillais quelques-uns, j'ai obéi à l'idée que si je voulais avoir des subventions pour le dispositif festival, il fallait que je fasse 5 spectacles sur 5 jours différents. Pas une série d'un seul spectacle, pour que ça s'appelle vraiment un festival. Donc on a obéi à ça, on a eu assez peu d'argent et on a perdu la moitié du public. Parce qu'en fait, il me semble que c'est très difficile et on en a fait l'expérience, voilà, c'est très bien, de faire sortir les gens 5 fois d'affilée dans une semaine, surtout à la fin du mois de juin ou la dernière semaine scolaire. Ils ont aussi envie d'aller faire des barbecues chez les copains, ils ont aussi envie de faire d'autres choses, enfin ils vont pas sortir 5 fois. Alors que quand on faisait plusieurs spectacles dans la journée, mais en série sur une semaine, bah, tout le monde s'arrangeait pour venir au moins voir les 2 spectacles présentés ou les 3 spectacles présentés, puisqu'il y avait plusieurs horaires proposés. Et puis, il y a aussi, donc ça c'est l'explication technique, et puis il y a l'explication qui est une volonté propre, qui est de se dire oui, on va réinventer ce festival à chaque fois. Parce que on cherche la bonne formule, on cherche. Il y a des choses qu'on garde d'une année sur une autre, puis il y en a d'autres qu'on change. Avant, pour être aussi éligible à certains dispositifs, je voulais faire que du théâtre. Mais en fait, les gens aiment bien aussi quand je programme de la musique, comme j'avais fait la deuxième année. Donc c'est pour ça qu'on a un concert cette année. Le chant choral, ça fait écho au fait que avec les primaires d'Onzain, c'est une comédie musicale qui va être faite avec les 170 élèves. Donc il y a de la musique, il y a une prépondérance de la musique dans les gens qui constituent cette compagnie, notamment Mathilde Grosjean qui met en scène ce spectacle-là et qui va animer l'atelier chant choral. Et puis c'est aussi une façon d'essayer d'entrer en contact avec la population sur tous les plans et de se dire bah, si on fait cet atelier, c'est pas pour dire oh, maintenant on va ouvrir un cours toute l'année, mais c'est de rendre le festival très participatif aussi en fait, voilà.
0: Moi, ma petite question, c'est du coup, voilà, donc on a vu que vous étiez une troupe de théâtre. Là, on parle quand même, par contre, donc de contes à la roulotte. Donc, je pense des contes lus mais joués. On n'est pas sur le théâtre comme ce qu'on peut l'imaginer. On va dire le théâtre classique, j'ai envie de dire. Est-ce que c'est aussi le choix de rompre avec ce qui est fait toute l'année ou? Ça s'est fait naturellement et ça changera les prochaines années.
1: Ça changera peut-être certainement l'année prochaine. Là, cette année, en fait, l'année dernière, à la demande de Chantal Collot-Dumont du domaine de Chaumont-sur-Loire, juste en face, comme c'était les contes au jardin, le thème du Festival international des jardins de Chaumont de l'époque, donc de 2025, elle m'avait demandé de faire des contes sur cette roulotte qu'on a équipée et qu'on a ressorti de nos vieux décors pour l'occasion et qu'on a fait en plein air là-bas pendant 2 mois tous les vendredis et les samedis de juillet et août. Mais on a eu un public extraordinaire de touristes, de gens qui étaient au courant parce qu'ils visitaient les jardins et qui revenaient le soir ou qui revenaient dans la semaine. On n'a pas tellement eu les locaux qui d'abord c'est aussi un peu une époque où ils partent en vacances. Donc j'avais absolument envie de leur faire redécouvrir ce succès parce que c'est vrai que ça a vraiment bien marché l'année dernière. Et donc on a décidé de refaire, et cette fois-ci, une série pour qu'ils puissent s'arranger pour venir le jour où ils veulent. On propose quand même 3 dates différentes. Et donc c'est des contes, c'est effectivement pas du théâtre, pas tout à fait, mais c'est quand même très joué. On est dans un très très beau décor, mais on s'adresse assez au public, finalement. Il n'y a pas de quatrième mur, il n'y a pas de... un peu à la mode des conteurs, que nous ne sommes pas, parce que les conteurs, c'est encore des gens différents et qui font des choses très très belles. Par contre, c'est eux qui ont écrit pour la plupart les recueils auxquels on se réfère pour faire ces contes, qui sont des recueils, qui est une collection qui s'appelle Les Contes des Sages. Tous les recueils commencent par ça, qui est édité au Seuil. Et donc, c'est les contes des sages amazoniens, les contes des sages samouraïs, les contes des sages bretons, les contes des sages musiciens. Donc voilà, les contes des sages artisans, les contes des sages incas. Enfin, il y a un petit peu de tout. Et nous, on avait fait déjà la compilation des 60 volumes l'année dernière en ne faisant que des best-of de chaque. Et là, cette année, on va faire encore le best-of du best-of. Donc ça va être vraiment de très bonne qualité parce qu'on lit vraiment les meilleurs contes.
0: Les représentations donc avec les classes d'enfants, c'est le jeudi et samedi. Oui. Le dimanche, mardi et jeudi, nous avons les contes. Et le mercredi, on a le parcours enchanteur. Est-ce que vous pouvez nous le présenter ?
1: Absolument, c'est très simple. En fait, on a commencé le parcours enchanteur en 2023. Il se trouve qu'à 11 ans, depuis beaucoup plus longtemps que nous, il y a une personne qui est là qui s'appelle Sébastien Grèce et qui a le festival des Douves dans cet endroit absolument magnifique qui est au centre du village, qui est une sorte de, qui est un château qui a changé plusieurs fois de visage architectural et qui est maintenant un très très beau jardin entouré de douves avec quelques bâtiments. Et on s'est proposé une collaboration un jour parce qu'on s'aime beaucoup et donc on s'est dit pourquoi est-ce qu'on ferait pas quelque chose pendant le festival ensemble, etc. Il m'a dit écoute, fais ce que tu veux, moi je t'ouvre les portes, tu vois, tu choisis et tout ça. Alors lui, il a son festival où il fait beaucoup de musique de chambre classique, en plein air, baroque et tout un tas d'autres choses, puis des fois un petit peu de jazz. Et donc pour pas empiéter sur ça, on a commencé par d'abord faire la première fois une sorte d'impromptu théâtral avec pas mal de moments musicaux. Et on appelle ça un parcours parce qu'on a décidé d'emmener les gens à l'intérieur du jardin, à des endroits différents, à chaque fois qu'il y a un nouveau numéro, par exemple, comme si c'était une sorte de cabaret itinérant. Donc là, on fait exactement la même chose, ça c'est la troisième année qu'on le fait, parce qu'on l'a pas fait l'année dernière, et on donne rendez-vous au public à l'entrée de la grille, et puis tout d'un coup on leur fait faire un parcours avec des surprises. Ils savent pas du tout ce qu'ils vont voir, et ça c'est au chapeau parce que c'est quelque chose d'assez peu préparé, de très improvisé, qu'on met en place le matin même avec les artistes sur place. Donc je sais qui va venir à peu près, mais il se peut qu'il y en ait d'autres en plus, enfin voilà. Donc c'est une chose assez informelle, mais la première année, on a eu 130 personnes, la deuxième 170, donc c'est un truc exponentiel. Bon, évidemment, c'est gratuit au chapeau, alors ça donne envie, mais je crois que les gens sont très...
0: La demande est quand même là, oui. C'est ce qui vous plaît aussi dans ce fait d'être dans cette commune, cette petite commune, la proximité avec les autres personnes qui proposent ce genre de performance, et aussi le fait que les gens... y a le bouche à oreille très rapidement.
1: Bien sûr, mais moi je connais presque chaque personne du public maintenant. J'aimerais bien en connaître de nouveau, mais ce que je veux dire, c'est que d'abord le vrai travail en ruralité quand on fait ça, et Dieu sait si je suis pas le seul à le faire, et il y a plein de gens qui savent, c'est d'aller chercher le public un par un avec les dents. Donc moi je relationne avec des tas de gens tout le temps parce qu'ils viennent me parler, ils viennent me dire ah alors ça se prépare, le festival, alors qu'est-ce que vous faites cette année, enfin voilà. Donc ouais, ça c'est formidable parce qu'il y a, ça crée du lien, on connaît à peu près tout le monde, non il y a quelque chose de très fort. Et puis dans un festival, je trouve que c'est bien qu'il y ait toujours quelque chose de gratuit, qui est aussi une porte d'entrée facilitée pour les gens qui sont jamais allés au spectacle vivant. Encore une fois, quand on a fait En passant par la Loire en plein Covid, comme je vous le racontais tout à l'heure, 50% des gens n'étaient jamais allés voir du théâtre en live. Donc c'était vraiment bouleversant, quoi. C'est très émouvant aussi, ça, parce qu'il y en a que ça électrocute complètement, hein, qui trouvent ça formidable, qui sont intéressés, voilà. Et puis des gens plus populaires aussi. Moi, ce que j'aimerais, c'est élargir beaucoup le public sur des gens plus jeunes qui pensent que c'est pas pour eux, quoi.
0: Il y a ce côté où, déjà, quand vous créez, il y a un sens au métier par rapport à ce que vous racontez dans la création, mais du coup avoir ce retour-là du public où ça donne encore plus de sens et ça valorise votre décision d'avoir quitté Paris au final.
1: Complètement, parce que par exemple Sauver Malaclas, question sur laquelle j'ai pas répondu tout à l'heure, en fait c'est une pièce qu'on a créée en 2022 dès la deuxième année, et j'avais tout de suite compris en réseautant avec les gens sur place et en s'intéressant aussi à ce qu'ils vivent, etc., que ça c'était une chose assez importante. est récurrente, qui se passe souvent, qu'une classe ferme parce que le quota n'est pas rempli, le quota exigé par les académies, et que donc on supprime cette classe-là en supprimant de toute façon la maîtresse ou le maître, et que ça crée des effondrements de village parfois, si parce que des gens vont tout d'un coup scolariser les enfants ailleurs parce qu'ils n'ont pas envie de leur faire faire 40 km par jour aller-retour. Donc tout d'un coup, moi, dans ma pièce, j'ai imaginé en tirant un peu les ficelles pour que le trait soit un petit peu plus gros, mais c'est aussi ça le rôle de la fiction et du théâtre. Si le gendarme s'en va, si le pompier s'en va, si le médecin qu'on a eu du mal à faire venir s'en va parce qu'il peut plus scolariser, ils peuvent plus scolariser leurs enfants dans les classes voulues, les services publics n'étant plus là, le village s'effondre, tout le monde s'en va. Donc là, dans cette histoire-là, oui, j'ai eu l'idée ici. C'est au contact de la ruralité que j'ai eu envie d'écrire cette pièce. On va la jouer à Paris bientôt. On va revenir la jouer dans le 41 parce que le département nous soutient dans une aide à la diffusion sur le département. Donc on va continuer à la jouer. Donc je ne sais plus quelle était la question, mais en tout cas...
0: Oui, c'était avoir du sens et transmettre ces messages-là. Oui. On arrive à la fin, donc il nous reste quand même encore une partie du programme à couvrir, c'est le concert qui aura lieu le lundi. Donc on est sur un concert un petit peu cabaret, si c'est ça, cabaret chant.
1: Ouais.
0: Comment est-ce que vous avez choisi et à quoi est-ce qu'on peut s'attendre surtout ?
1: Alors, on peut s'attendre à... Alors d'abord, elle s'appelle, ces deux femmes formidables, elles s'appellent Henriette Dumont et Rosette de Lyon. Et ça, c'est leur nom de scène. Elles sont toutes les deux, je crois, elles travaillent au Conservatoire de Blois avec les petits en musique. Mais elles sont extra. Je pense qu'il y a énormément de gens dans le 41 qui les connaissent parce que j'ai découvert qu'en fait, ça fait 2 ans qu'avec ce spectacle, elles jouent un petit peu partout. Mais à Onzain, elles n'étaient pas encore venues. Et moi, je les ai découvertes à la médiathèque d'Onzain, où il n'y avait malheureusement que très peu de monde. Et donc, je me suis dit, c'est pas possible de pas faire découvrir au public que moi, je peux essayer de faire venir ces deux filles qui sont formidables. Alors, c'est une sorte de cabaret, oui, parce que d'abord, elles s'adressent beaucoup au public. Elles parlent un petit peu entre les chansons. Elles ont réunit un florilège de chansons qui ne parlent que de charcuterie et d'amour ou d'amour. Donc ça va de Bobby Lapointe à plein de choses, j'ai pas tout en tête, mais c'est super. Donc il y a de la gouaille, elles sont toutes les deux chanteuses, et il y en a une qui est accordéoniste et l'autre qui est contrebassiste, et donc ça donne un côté un peu musette qui est vachement bien. Et donc ce jour-là, comme les autres, nous servirons des planches apéro de charcuterie en marge de la buvette.
0: Pour finir, donc on a parlé du programme, est-ce qu'on peut parler un petit peu aussi tarifs et surtout le lien d'inscription pour l'atelier choral ?
1: Oui, absolument. Alors, les tarifs, nous, on pratique des tarifs ruraux, avec joie, je les appelle comme ça, parce que si vous saviez les tarifs à Paris. Donc, c'est 12 euros le plein tarif, c'est 8 euros pour les moins de 18 ans. Ça, c'est pour ce qui est payant, c'est-à-dire les comptes et le concert de Henriette et Rosette. Par contre, tout le reste est plus ou moins gratuit dans le sens, je dis plus ou moins parce que le parcours enchanteur, si vous venez avec quelques petites pièces pour mettre dans le chapeau, c'est sympa, mais voilà. L'atelier chant et les spectacles pour enfants sont gratuits. Avec les écoles sont gratuits. Et pour l'atelier chant, c'est très simple, c'est 10 euros l'inscription pour pouvoir chanter, pour que Mathilde s'y retrouve un petit peu, et puis aussi parce que ça engage. C'est-à-dire que si on a payé, on revient, puis on vient vraiment. Quoi. Comme ça, c'est beau, ça va faire une belle chorale le jour de l'ouverture officielle du festival.
0: Je vous remercie, Samuel, de nous avoir présenté tout ça. On le rappelle, donc, le festival, c'est du 25 juin au 2 juillet à Vezin-sur-Loire. On retrouvera donc en description du podcast le lien du site du théâtre avec la billetterie et le lien d'inscription pour l'atelier chorale. Nous, on se retrouve dans quelques instants après une pause musicale pour continuer les actualités du Loir-et-Cher. À tout de suite.

0: dit bah d'accord, on va faire une chanson pour les copains qui mangent pas de cochon, normal.
1: Voilà, donc du coup on a mis une chanson... de la salade, des tomates et des oignons. Voilà. Ça donne une chanson kebab. Vous ne participez pas là.

0: C'est bon, je pense qu'on est bien accordé là. Ouais, ça marche.
1: C'est attention, c'est l'instant rock'n'roll.
2: Henriette, tu es ma reine des popiates.
3: On vient donc d'écouter un teaser d'Henriette et Rosette qui seront ce lundi 20, enfin pas ce lundi, le lundi prochain, le 29 juin à 20h30 dans la cour de la salle Charles de Rostein.
4: Eh ben ça n'a pas loupé cette semaine encore.
3: Dans le cadre du festival, donc en passant par la Loire, que notre invité vient de nous présenter et on le remercie encore de sa venue. Du côté de Blois, c'est Instant Musique à l'espace Mirabeau ce mercredi 24 juin. Organisé en partenariat avec le Château d'Eau, l'espace jeunesse vous propose de 16h à 20h un après-midi festif, jalonné d'ateliers et d'animations. Au programme de cette journée chargée, un spectacle de danse à 16h30 et des histoires contées à 17h, un atelier d'art créatif et un parcours sensoriel, un espace avec des jeux de bois et le concert du duo Matalisto Band à 18h30. Un espace buvette et restauration vous sera proposé sur place. L'ensemble des activités sont gratuites. L'entrée à l'espace Mirabeau est libre.
4: L'association L'Oiseau Lire fait une année de clown à l'hôpital ce mercredi 24 juin également. Ce sera à la galerie Wilson. Dès 18h30, des concerts et des sketchs se succéderont. Cette soirée sera l'occasion de mettre en avant les mécènes et les bénévoles de l'association à travers des témoignages, des spectacles de marionnettes et des chansons.
3: Le Majestic Cinéma à Vendôme accueille ce jeudi 25 juin la projection exceptionnelle du film documentaire Au fabuleux bistrot de Janine, réalisé par le journaliste Pierrick Bourgault. Ce long métrage raconte une histoire d'amour et de folie douce entre une patronne de bistrot et ses clients. La projection sera suivie d'un temps d'échange avec le réalisateur. Il reviendra sur la réalisation de ce projet autofinancé et sur l'importance de ces petits lieux pour la vie des villages. Cette soirée sera aussi l'occasion de découvrir l'exposition de l'artiste plasticienne Katia Renvoisé, qui a notamment peint la fameuse Janine. Ses œuvres seront visibles avant la projection du film prévue à 20h ce jeudi.
4: On reste à Vendôme dans le cadre du festival Culturissimo organisé par l'espace culturel Leclerc. Ce sera Philippe Besson qui sera l'invité de cette session. Donc ce sera à Vendôme, à l'espace culturel, ce jeudi 25. Le Minotaur accueille... La phrase entière. Ce sera le Minotaure qui accueille donc l'écrivain pour la lecture de son nouveau roman, Une pension en Italie. La vie d'une famille bascule lors de vacances en Toscane dans les années 60. Sous un soleil brûlant, des secrets refont surface et les conséquences sont irrémédiables. L'auteur échangera avec son public à la suite de la lecture qui est prévue à 20h jeudi 25. L'événement est gratuit. Les places disponibles sont à retirer à l'espace Leclerc, mais donc c'est bien au Minotaure de Vendôme.
3: L'hôpital de Tours organise une course verte ce jeudi 25 juin pour le don d'organes. Vous partagerez une randonnée pédestre et cycliste avec des personnes greffées, donneuses et soignantes. Les participants seront accueillis dès 10h45 au lycée horticole de Blois. Le départ de la course aura lieu au château de Chaumont. Des parcours de 6, 12 et 18 km vous seront proposés. De retour au lycée horticole, la journée prendra fin avec la projection d'un film qui sera suivi d'un temps d'échange avec des professionnels de santé. Vous aurez aussi l'opportunité d'entendre les témoignages de personnes receveuses et des familles de donneurs. L'hôpital de Tours vous réserve une dernière surprise autour d'un cocktail dînatoire à 20h30. La participation à la course verte est gratuite. Le lien d'inscription à la course et à la conférence est à retrouver en description du podcast.
4: Et on termine avec la fête de la musique. Elle est partout en Loire-et-Cher et en France. Alors, elle est aussi un peu annulée ou modifiée selon les informations qui nous parviennent. Donc, restez vigilants si vous comptez sortir ce samedi et ce dimanche. Vérifiez les informations de votre commune. En attendant, dimanche 21. Pour l'instant, l'association Les Impromptus, que l'on retrouvera pour la deuxième édition du festival Folie Art, ce sera la semaine prochaine, on en reparlera dans ce shaker, vous propose une série de 4 concerts pour le soir de la fête de la musique, donc ce dimanche. En forme de marathon, les artistes programmés se produiront dans 4 lieux différents. La soirée débutera au commerce, donc à le bar, avec le groupe de rock Lord et Step à 19h. Elle se poursuivra place de Montoire avec les musiques de Baltrade du trio Eris à 20h15 et les textes du rappeur Embrun, rue du Ball à partir de 21h15. Et enfin, ce sera Atomic Flav qui clôturera la soirée avec ses compositions électropop. Ce sera à 23h au bar La Régie. On reparlera donc de Montoir la semaine prochaine. Je crois que l'on y sera. Voilà pour ça. L'événement, évidemment, donc de cette fête de la Zizika Montoir est gratuit. On va se quitter en musique avec Free Palestine, mais avant, un petit rappel pour
3: on
4: demain.
3: On rappelle que oui, demain, on sera nous aussi dans le Vendômois de 14h30 à 17h. On sera à Gare à la Rochette avec les artistes qui se produiront donc sur scène à partir de 17h30 aussi. On y sera avec Clémentine et Émilie.
4: Et Gaëtan à la technique.
3: Et Gaëtan à la technique, pardon, excuse-moi Gaëtan.
4: De ces trois shakers, de ces trois derniers shakers.
3: Et surtout, du coup, on nous écoute demain sur le 411.1 et le 411.7.
4: Tout à fait. On se quitte en musique donc avec un artiste qui se produira à la fête de la musique de Montoir ce dimanche 21, Free Palestine par Embrun. À bientôt. Salut à tous et à toutes. Salut Mathilde.
3: Salut.
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0: Bouillon de lecture. Bouillon de lecture, votre émission mensuelle destinée à vous faire découvrir un livre, à vous le faire aimer pour éventuellement vous donner envie de le lire à votre tour ou de découvrir d'autres écrits de l'auteur choisi. Et ce, tranquillement installé chez vous en écoutant la lecture d'extraits par Magali ou Catherine. Bonjour à toutes les deux.
1: Bonjour.
0: Ah ben vous n'avez pas de micro.
2: Ça va mieux quand on nous entend.
0: Je reprends. Bonjour à toutes les deux.
2: Bonjour.
0: Et aujourd'hui, Catherine, je crois que c'est toi qui as choisi le livre que vous allez présenter.
2: Exactement, comme c'est moi, je ne peux m'en prendre qu'à moi. Donc, j'ai longuement hésité car mon choix n'est pas très très radiophonique, je l'avoue.
0: Tiens, ce qui veut dire...
2: En fait, j'ai eu un coup de cœur à la fois pour un livre, mais aussi pour une collection.
0: Mais encore.
2: J'ai choisi un roman graphique. Donc un choix complexe pour ce qui concerne la lecture à voix haute, à moins de décrire chaque image.
0: Alors c'est vrai que
2: c'est pas l'idée.
0: Lire des images à la radio, c'est pas le plus simple.
2: Voilà. Oh là. Donc je me suis facilité la vie. Alors c'est un roman graphique jeu de mots ou biographique. Et ça s'appelle Anita Conti et c'est de Catel et Bocquet. Donc, je ne sais pas si vous connaissez tous cette femme.
0: Je ne connaissais pas.
2: Voilà. Mmh. Cette femme, elle a eu une vie passionnante et engagée. Et ce livre est publié aussi dans une collection tout aussi passionnante, n'est-ce pas?
3: Alors, moi, je suis tout à fait d'accord avec Catherine parce que cette collection est vraiment extrêmement intéressante. Elle s'appelle Les clandestines de l'histoire. Et c'est donc une collection de portraits biographiques de femmes remarquables, qui ont façonné leur temps et le monde contemporain, mais dont l'histoire a souvent été occultée. Donc, cette série qui est créée par Catel Muller, qui s'occupe du dessin, et José-Louis Bocquet pour le texte, met en lumière des femmes qui ont marqué l'histoire, pour différentes raisons et quelquefois toutes, le courage, la créativité, leur engagement.
0: Mais qui n'étaient que des femmes.
2: Mais voilà, les pauvres,
3: que des femmes. Donc, quelques titres, les titres d'ailleurs, Kiki de Montparnasse, Olympe de Gouges, Joséphine Baker, Alice Guy, et donc le dernier volume paru de la collection, Anita Conti, et chacune de ces femmes incarnant des valeurs fondamentales. Alors, on peut s'interroger sur le terme clandestine. On a une petite idée tout de même. Ça souligne que le fait que ces femmes ont souvent été oubliées ou marginalisées.
0: Marginalisées, oui.
3: On dit même invisibilisées.
2: Un petit peu, oui.
3: Tout à fait. Mmh. Dans les récits historiques traditionnels. Donc, Catel Muller et José-Louis Bocquet racontent l'histoire de ces femmes qui ont laissé vraiment une trace dans l'humanité, mais qu'on n'a malheureusement pas retenu dans la grande histoire. Donc, ces co-auteurs, si on peut dire, avec leur travail de recherche et de documentation, sont vraiment une référence dans le biopic en BD.
0: Eh bien, vous avez piqué notre curiosité et on a très envie d'en savoir plus. On y va ?
2: Eh bien, écoute, bon courage. J'espère que je vous emmènerai dans ce
3: embarque.
2: Monde. On va embarquer.
3: Hein ?
2: Allez, en mer. La mer, pas celle des cartes postales, la mer des hommes qui travaillent. La mer qui use, qui nourrit, qui engloutit. Et au milieu d'eux, une femme. Dans les années 30, seule à bord. La seule femme à bord. Avec un carnet, un appareil photo et un regard. Son nom, Anita Conti. Aujourd'hui, on plonge dans un roman graphique qui raconte sa vie de sa naissance en 1899 à sa mort en 1997.
0: Ce qui est assez récent.
2: Hermont, France. La scène se passe dans une belle maison conçue, dans la famille donc des parents d'Anita Conti. Il y a le père, la belle-mère et la mère qui est en train d'accoucher. Mais que versez-vous sur vos mains, Léon? Mais quelle forte odeur! Il s'agit d'une solution à 3% de phénol, un antiseptique puissant. Mais n'est-ce pas dangereux? Au contraire, cette simple mesure d'hygiène a permis de baisser le taux de mortalité des parturientes de 15%. Grâce à Pasteur et à sa théorie de l'infection microbienne, on a enfin compris cette évidence. Et rendez-vous compte, très chère Madame Lebon, que c'était il y a seulement 30 ans. Pour autant, ne pas accoucher votre fille dans ma propre clinique pourrait sembler un désaveu du bienfait de mes méthodes hygiénistes. Oui, mais dans notre famille, les femmes ont toujours accouché à la maison. Moi-même, j'ai donné naissance à notre chère Alice dans cette même chambre. Je comprends tout à fait votre point de vue, très cher, et je me réjouis de m'inscrire dans la tradition familiale. Madame, le travail commence! Le travail a commencé, mais ne vous inquiétez pas pour votre fille, hein. Albert, elle ne peut être entre de meilleures mains. Mais nous entendons aucun cri. Mais je n'inquiète pas, mais je m'étonne. Ouah! Ah! Alice, je vous présente votre fille. Ouah! Notre fille, Léon. Quelque temps plus tard. Et elle s'appelle comment votre fille, docteur? Anita. Ah, c'est une variante de Anna, le prénom de la grand-mère de Jésus. Crénom, la mère de Marie? La légende raconte qu'à la mort de son petit-fils, Anna s'est retirée en Bretagne. Bah, ici, à Port-Louis, pour devenir la sainte patronne de toutes les femmes. Ha ha, et vous espérez la faire marcher sur les eaux, votre Anita? Vous pouvez affaler ici, père Perrault. Le père, donc, en maillot de bain à rayures, comme on peut imaginer à cette époque, descend du bateau dans l'eau et sa femme lui tend le bébé. « Allez, donnez-la-moi. »« Mais vous êtes certain, Léon ?»« Attention, prête, petite Anita, je vais vous lâcher. » Et hop, on voit le bébé qui descend dans l'eau. « Eh ben, drôle de baptême !» Le bain de mer est excellent pour la santé. Il est primordial que notre fille prenne connaissance du monde aquatique le plus tôt possible dans son existence. Oh, ce ne sont que des mystères là-dessous, docteur. Ce petit être humain de quelques mois aura appris à nager avant de marcher. N'est-ce pas extraordinaire, père Perrault? Bof, nous autres ici, on ne sait pas nager. Quand la mer vous prend, à quoi bon vouloir lutter? Mais heureusement que c'est une fille, hein. Elle devra jamais affronter la mer, hein, docteur ?

0: C'est vrai que c'est curieux, on dirait presque du théâtre radiophonique. Hein.
1: Bah,
0: il manque les bruits, le bruitage.
1: Oui, oui, écoute, bientôt je vais te demander toute une liste de bruitages.
0: Oui, on pourrait. Hein, je peux te remettre un petit coup de mer si tu veux.
2: Ah, c'est ce que j'allais dire, ça nous rafraîchit.
3: Oh, le bruit des vagues, c'était bien quand même, hein. On est quand même dans l'ambiance. Hein. Donc effectivement, les dialogues sont simples, mais ils apportent quand même beaucoup d'informations sur les personnages de l'histoire.
1: Dans cette scène d'introduction, on découvre les parents d'Anita et le goût du père pour les règles d'hygiène et l'ouverture au monde et aux expériences.
0: Il y a pas de problème.
1: Alors, ses parents s'appellent Alice et Léon Karakotchian.
3: Tout à fait.
0: Oui, ça sonne un peu arménien, peut-être.
3: Oui, ça sonne carrément arménien. Gagné. Effectivement, ouais, ouais. Lui, il est arménien d'origine, né en Turquie. Il devient médecin et s'installe en France. Il dirige d'ailleurs sa propre clinique à Paris. Mmh. Et il va épouser Alice Lebon, qui, elle, est issue de la grande bourgeoisie industrielle.
0: Et ça sonne bien français.
1: Lebon.
0: Lebon.
3: Voilà. Et le père d'Anita, donc, pour lui, il a un combat tous les instants, c'est ce qu'on appelle l'hygiénisme. Donc, pour lui, l'hygiène, c'est pas seulement non plus le contrôle de l'environnement, puisque c'est ça la théorie de l'hygiénisme, hein, c'est de faire en sorte que autour de soi, tout soit organisé pour que ça procure un bénéfice aux gens, en fait, aux humains, aux hommes. Donc il pense aussi que ça passe aussi par le corps, et lui-même en fait l'application, puisque en famille, il pratique la marche. Dès qu'ils peuvent s'éloigner de Paris, donc ils fuient cette pollution pour rejoindre l'océan, l'air pur et les bains de mer, comme on l'a vu aussi dans l'extrait, puisque nous en parlait. Donc Anita va développer une fascination particulière pour l'océan. Et on peut noter d'ailleurs qu'en termes d'éducation, Léon et Alice parient sur l'épanouissement personnel. Et d'ailleurs, pour parfaire la formation de ses enfants, la famille décide de voyager pendant un an. Et Léon embarque donc toute sa famille pour un tour de la Méditerranée.
1: Oui.
3: Ce qui n'est pas rien à l'époque.
1: Ce qui n'est pas
0: rien. Oui, ça s'est fait après, plus souvent, mais...
3: Donc de ses parents, Anita dit qu'ils étaient délicieux, un peu fous, égoïstes, généreux, tendres, caustiques, de lointains rêveurs. Donc je crois savoir qu'avec sa curiosité sans faille, elle se passionne donc pour la mer. Anita s'adonne également à la lecture, ce qui lui permet de s'instruire sur l'océan et sur toutes ses facettes, mais s'intéresse aussi à la reliure, ce sera son premier métier, ouais, d'ailleurs, et pour l'écriture et la photographie. Donc des passions diverses et variées qui donnent une idée de l'ampleur de ce personnage.
1: Oui.
3: Donc en 1925, elle devient relieuse d'art pour le Tout Paris bibliophile. Elle va croiser des plumes célèbres, on peut dire, de l'époque,
1: oui,
3: hein, de la littérature du XXe siècle.
1: Macorland.
3: Exactement.
1: Et d'autres.
3: Tout à fait. Et elle débute en 1931 une carrière de journaliste, puis de reporter photographe, notamment pour l'hebdomadaire féminin Ève et un quotidien qui s'appelle La République. Et en plus de tous ces métiers, elle sera nommée chargée de propagande. Alors c'est un peu curieux.
1: Ça fait curieux. Oui. En fait, c'est ce qu'on pourrait rapprocher aujourd'hui d'une fonction
0: c'est
1: de chargée de communication ou d'attaché de presse. Mais ce mot, vous doutez pourquoi, après la guerre, on l'a plus trop utilisé.
0: Propagande, oui, c'est devenu
3: un peu tabou.
0: Connoté.
3: Voilà.
1: C'était Giraudoux, quoi, qui était ministre de la propagande.
0: Ah, peut-être.
3: Ouais, peut-être.
0: Ouais.
1: Ça fait mal.
3: Donc, elle va travailler pour l'OSTPM. On en saura plus tout à l'heure à propos de cet acronyme.
0: Parce que
1: et entre-temps, parce qu'elle elle fait tout en même temps, hein, et ben elle épousera un diplomate, Marcel Conti, en 1927. Et en plus, en 1933, elle a des petits soucis de santé et les médecins lui diagnostiquent un début de tuberculose. Donc c'est simple, tuberculose veut dire sanatorium. Et elle refuse le sanatorium et elle se soignera par l'exercice et le grand air.
0: C'est bien, c'est moderne aussi. Donc rien ne l'arrête, quoi. On revient sur l'OSTPM. De quoi s'agit-il?
1: On va tout vous dire dans l'extrait
0: L'extrait suivant.
1: Voilà. Alors, nous sommes en 1934 dans le golfe du Morbihan, en Bretagne. Donc, il faut savoir que Anita, à cette époque, écrit des articles. On a vu qu'elle écrivait des articles sur les huîtres. Et elle dit tout sur les huîtres. Et ben voilà. Donc,
0: c'est passionnant la vie
1: voilà.
0: de l'huître.
1: Exactement, mais c'est incroyable. Il y a des détails, je vous passerai les détails, mais vraiment. Ah. Donc, elle.
3: On a hâte.
1: Voilà. Là, elle est logée donc chez l'habitant. Bah, vous faites quoi, madame ? J'écris un article, chouchou. Ah, un article de pêche ? Leslie, laisse madame tranquille. Non. J'écris un texte sur la pêche qui sera imprimé dans un journal. Alors vous voilà reparti, Mme Conti, et vous allez loin comme ça ? Ben, je continue la route de l'huître jusqu'à Cancale, à pied. Bah, faut avoir la santé, dites. Justement. C'est pour retrouver une bonne santé que j'ai entrepris ce périple. Bon voyage, madame Chouchou. 1 mètre carré de vivier de pleine mer permet la pousse d'une centaine d'huîtres. Mettez-en 300, les malheureuses bêtes ne connaîtront plus aucun développement. Les champs marins, comme les champs terrestres, fournissent la nourriture aux animaux qui vivent d'eux. Mais 1 hectare bon pour 3 vaches est insuffisant pour 10. Peut-être même les champs marins auraient-ils besoin, comme les champs terrestres, d'un rythme de repos. Ne serait-il pas temps d'étudier cette question de plus près ? Anita Conti, La route de l'huître, mai 1934. Dites-moi, ma chérie, j'ai l'impression que depuis votre retour, vous ne toussez plus. 1935, à l'OSTPM, 3 avenue Octave Gréard, Paris 7e, France. Ah, depuis la mort de Legrain, certains voient en vous le nouveau chef de file de la reliure moderne, ma chère Anita. Oh, Rose Adler ou Paul Bonnet le mériteraient mieux que moi, mon cher Macorlan. Je me suis contentée d'appliquer les vieux principes pour m'aventurer vers des idées neuves. Quelle belle inspiration vous avez eue d'utiliser le galuchat pour relier mon champ de l'équipage. D'ailleurs, connaissez-vous la véritable histoire de Jean-Baptiste Galuchat ? Toute sa vie, il a cherché à savoir l'origine de cette peau de requin des mers de Chine qui a fait sa fortune et sa réputation de relieur auprès de la Pompadour, puis du tout Paris du 19e. Galuchat se fournissait chez les marchands anglais sans jamais réussir à créer sa propre filière d'importation. C'est pourquoi, dans sa pratique, il l'avait remplacé par le chien de mer. Ah, la roussette ! Exactement. Un épais mystère enveloppait la pêche du requin de mer de Chine et c'était devenu une obsession pour Galuchat. Mais au XVIIIe siècle, seule une poignée de savants embarquait pour cartographier le monde. Et aucun ne s'intéressait aux squales de M. Galuchat. Et Galuchat mourut sans savoir que le mythique requin des mers de Chine était en réalité une raie à aiguillon des eaux indo-tonkinoises. Le pauvre. Si vous tendez votre doigt, le capucin viendra s'y poser. Parce qu'elle a des oiseaux en plus chez elle. Et vous, Anita, qu'auriez-vous fait à la place de Galuchat pour percer le mystère ? Je serais partie pêcher le requin en mer de Chine. Ah, vous avez raison, un voyage est parfois plus utile qu'une bibliothèque. Et alors, je cesserai de vous appeler celle qui écoute les livres pour celle qui écoute les vagues. Un peu plus tard, donc à l'OSTPM, Office scientifique et technique des pêches maritimes. Ma chère Anita, votre série d'articles sur l'huître m'a emballée. Merci, monsieur le Danois, c'est le directeur. Vous faites une belle réclame pour l'OSTPM. Oh, j'écris le plus souvent possible sur ce sujet qui m'est cher, la mer. Votre pertinence fait l'unanimité ici. Mes textes doivent beaucoup aux recherches de l'OSTPM. Hélas, l'océanographie française reste invisible aux yeux du grand public. C'est pourquoi je vous ai invité ici à venir me voir, pas en tant que vieil ami de la famille, mais en tant que directeur de l'OSTPM. J'ai passé une bonne partie de ma vie à me battre pour que la France arme un navire de recherche océanographique digne de ce nom, le président Théodore Tissier. Voilà 1 an que c'est chose faite, avec un budget annuel de 9 millions de francs. Bah, c'est pas rien, hein. Mais ça bruise dans les ministères. Personne ne seul comprend le rôle de l'OSTPM. Pourquoi dépenser tant d'argent ? C'est ce que nous devons expliquer et à cet effet, l'OSTPM souhaite vous engager en qualité de personne auxiliaire chargée de la propagande. Oh, quel honneur ! Pourrais-je participer officiellement aux campagnes de pêche ? Monter à bord ? C'est probable. Nous avons besoin de vous, Anita. Alors, ma première mission ne serait-elle pas de faire connaître au grand public l'existence du premier bateau océanographique ? Entre nous, président Théodore Tissier, n'est-ce pas un peu long comme nom pour un navire ? C'est certain. Être à la fois vice-président du conseil et président de l'OSTPN, ça évite beaucoup d'intermédiaires. Oui, les dossiers avancent plus vite. C'est étonnant, la plupart des hommes politiques rêvent d'une place à leur nom. Et lui, Tissier, c'est un bateau qu'il veut donner le sien. Qu'en pensez-vous, Madame Conti? Un navire qui voyage aux quatre coins de la planète, n'est-ce pas plus héroïque, Madame Violis? Le président Théodore Tissier est un navire de 51 mètres, 800 chevaux, avec une tourelle de plongée atteignant 800 mètres de profondeur, grès en chalutier et cale aménagée en laboratoire. Oui, mais dans quel but, cher ami? On s'est beaucoup moqué de ceux qui jugeaient impossible l'appauvrissement des fonds de pêche. Facile de penser devant l'immensité marine, regardez, c'est inépuisable cette réserve. Mais les pêcheurs chalutent, toujours sur les mêmes fonds, et la diminution de la grosseur des prises devient inquiétante. C'est pourquoi les industriels de la mer ne boudent plus l'aide de l'OSTPM. Ils veulent pêcher avec régularité. Ce qu'il faut dire aujourd'hui, c'est que grâce aux instruments de sondage du navire, l'OSTPM sera en mesure de découvrir des zones de chalutage encore vierges. Mission accomplie, Anita. Jamais l'OSTPM n'aura connu une telle campagne de presse et vos propres articles sur la disparition des poissons ou l'exportation des fonds marins sont remarquables. Grâce à la puissance de la chose écrite, voilà la France enfin intéressée par l'exploitation en mer par ces hommes de science. Encore bravo. Merci, Édouard. J'ai été passionnée par mes sorties en mer à bord de ce navire. Alors ensuite, ce monsieur lui offre comme récompense de s'occuper des archives, ce qui l'a très vite ennuyée, on peut l'imaginer. Donc, elle demande à voir autre chose. Chère Madame Conti, le professeur Le Devenant me dit que vous avez un projet à me soumettre. Oui, Monsieur le Président. L'OSTPM prépare une grande expédition vers le Nord avec le navire qui porte votre nom. Je suis persuadée qu'il faut un journaliste à bord. Ah ? Nous avons présenté votre bateau au public. Maintenant, il faut le lui montrer en action. Ah oui, c'est une bonne idée, mais y a-t-il un journaliste assez fou pour affronter la mer pendant des semaines ? Qui pourrait supporter les odeurs, la promiscuité, le roulis, le mal de mer, les tempêtes? Moi. J'ai déjà l'expérience des reportages en haute mer. Vous? Mais pas pour une si longue campagne. Non mais vous imaginez, seule femme à bord, au milieu de tous ces hommes? Est-ce bien raisonnable? Elle a obtenu ce qu'elle voulait, on la voit sur le bateau. Un dauphin harponné par erreur. Oh, quelle horreur! Mais quelle chance aussi, Anita. Il est rare de pouvoir étudier un tel spécimen. Par exemple, savez-vous de quoi se nourrit un Delphinus delphis? 140 cm, monsieur le Danois. Ouvrons-le. Observez, Anita. Dans l'estomac du dauphin, voilà un maquereau presque intact. Dans l'estomac du maquereau, on trouve une petite crevette. Et dans l'estomac de la crevette, on observe au microscope... Oh, un copépode. Oui, la base du plancton. Intéressant, n'est-ce pas? Étourdissant, voir en même temps les deux extrémités de la chaîne alimentaire, de la créature unicellulaire au dauphin, animal supérieur, c'est la chaîne verticale. Et oserais-je ajouter, une chaîne de tuerie. ...1939, le Viking, maire de Barents. Anita, tu es toujours à Paris, nous t'attendons avec impatience. Cette chasse au canard ne peut se faire sans toi. De nous tous, tu es le meilleur fusil. Ah, désolé mes amis, je ne peux pas vous rejoindre à Saint-Cyran. Je viens de recevoir mon ordre de mission de l'OSTPM. Le plus simple n'est-il pas de refuser cette mission? Une de plus ou de moins? Vous passez déjà la plupart de votre temps sur des bateaux... Et puis vous rentrez exténué. Non, cet embarquement est une opportunité extraordinaire. Pour la première fois, un membre de l'OSTPM va accompagner un Terre-Neuve dans sa campagne de pêche. Je pourrais faire des relevés hydrographiques exceptionnels. Bah vas-y, Anita, on peut pas t'en empêcher. Mais tâche de ne pas te crever pour rien. Ne t'inquiète pas, Pâquerette. Pâquerette, c'est son amie Marguerite qu'elle appelle Pâquerette. Je penserai à vous tous les jours sur le Viking. On découvre une carte. D'abord, le Viking remonte la mer du Nord, puis longe les côtes de Norvège jusqu'à la mer de Barents. Ensuite, nous nous dirigerons vers l'île aux ours. C'est là que se trouve la morue ? Comment savoir, Madame Conti ? Elle sera peut-être vers le Cap Nord ou vers les côtes de Laponie. La morue, elle n'est jamais là où on l'attend. Elle surgit, elle disparaît. La morue, c'est la reine de la mer. Elle choisit son eau. Alors là, je vais essayer de vous lire les dialogues, mais sans le dessin, nous avons un superbe trait noir et blanc et on voit la mer, les travailleurs, les pêcheurs, tout le monde en action. Au-dessus de nous, l'espace. Au-dessous, un miroir. N'existe ni passé, ni futur. La trace des sillages s'efface. Durant 17 jours, le Viking est monté vers l'Atlantique Nord. Nous nous sommes enfin arrêtés pour te mettre en pêche en mer de Barents. La pêche, c'est la chasse. Produire ici, ce n'est pas faire naître, c'est tuer. Sur le pont, travail en continu. Tous les hommes savent faire, sans autre arrêt que repas et sommeil. Nul tourment venu d'ailleurs ne peut les atteindre, puisque rien ne les relie à la terre habitée. Un morutier, c'est un bouchon perdu sur la mer, bien attaché par son fil à l'invisible sol. Boudiou, un apocal ! Le fameux squale du Groenland, quelle chance ! C'est l'un des plus gros poissons carnivores de la planète. Je vais l'ouvrir.

quel gâchis. Êtes-vous satisfait de la production, capitaine? 3 traits en 12 heures, 3 pales de poissons par trait, 8 à 10 tonnes, oui, mais que de la jeune morue. Jusqu'en 1930, les grosses morues étaient nombreuses, puis vers 32-33, elles sont devenues plus rares. Maintenant, elles sont toutes petites. Notez bien, c'est de la destruction que nous faisons. Hein. Certes, les armateurs ne sont pas des explorateurs, ce sont des industriels. Ils possèdent des navires pour remplir leurs cales et un capitaine n'était pas là pour cela, n'est-ce pas? Oui, à mon retour, on compte les tonnes de bêtes et une seule espèce compte, la morue. Mon sort de capitaine sera alors décidé sur chiffres.

0: Quel tempérament hein, c'est ce qu'elle veut, et puis elle fait ce qu'elle décide, la petite dame.
1: Et là, je ne vous ai pas lu, il y avait un autre passage, mais je ne peux pas tout lire. Justement, quand la guerre arrive, parce qu'on comprend qu'on est en 39 là, eh bien, elle ne va pas se reposer pendant la guerre. Et elle embarque sur un chalutier, parce que les bateaux militaires étaient en métal.
0: Oui.
1: Donc, c'était dangereux avec les mines. Donc, ils avaient réquisitionné tous les chalutiers en bois pour aller déminer.
0: Qui risquait moins d'exploser sur les mines.
1: Donc, elle voulait... Pareil, faire des articles pour montrer le courage de ces hommes, etc. Mais ça ne l'empêchait pas de tirer sur des mines. Hein. Voilà. Elle est partie en Angleterre, ils ont essayé de la garder, mais elle voulait retourner en France. Enfin, c'est...
2: Donc si on résume tout ça, elle, à force de naviguer, de lire, d'écrire, d'apprendre, elle devient une véritable spécialiste, comme on l'a vu, du monde de la pêche. Lors de ses campagnes et excursions, elle dresse d'ailleurs, doit être une des premières à faire des cartes des zones de pêche, et elle relève de nombreux paramètres précis, tels que la température ou la salinité de l'eau, et des tas d'autres choses dont tu nous as parlé. Ses articles lui vaudront finalement d'être repérés, ça on l'a vu, par l'OSTPR.
0: L'OSTPM.
2: Voilà, aujourd'hui l'IFREMER.
1: Exactement, c'est l'IFREMER, d'accord. Vous connaissez.
2: Un peu plus, voilà. Donc, comme on a vu, en 1934, elle y est engagée comme responsable de la propagande, entre guillemets. En 1935, elle embarque sur le fameux premier navire océanographique dont tu nous as parlé, le président Théodore Tissier, avec ce nom pompeux. Elle devient donc la première femme océanographe, sillonne les mers avec son appareil photo et ses carnets de mesures, bien sûr.
0: Et ce qui frappe à la découverte de cette biographie dessinée, en fait, c'est le mélange, les archives, les textes, les dessins, et on a l'impression d'être à bord avec elle, et le dessin en noir et blanc renforce cette sensation.
1: Ce gros trait, un peu comme si c'était du bois, je trouve que ça, en fait, ça donne beaucoup de... ça traduit énormément de choses. C'est brut, c'est sans romantisme.

0: mais c'est profondément humain. Et ce qu'elle observe, c'est pas seulement la mer et les hommes, c'est la vie à bord, leur fatigue, leur solitude, loin du mythe du marin libre. Elle regarde, note et ne juge pas. Et le dessin montre ce que les mots ne disent pas.
1: Tout à fait. Ouais. Et on mesure d'ailleurs à quel point elle est lucide, notamment à cette époque. Elle est une des premières lanceuses d'alerte, on peut dire, hein, puisqu'elle comprend assez vite que les richesses de la mer peuvent s'épuiser. Elle parle notamment de la surpêche et de la raréfaction des ressources.
0: Voilà, et donc rien ne l'arrête, je vous ai dit, la guerre ne va pas freiner ses activités. Donc de son passage sur des chalutiers des mineurs, elle a réalisé pour l'illustration un article qui s'appelle « Des champs de pêche aux champs de mines ». Et oui. En 41, elle change complètement de mer, si on peut dire, et elle embarque pour le Sénégal et la Mauritanie. Et là aussi, elle est envoyée par l'OSTPM et ils étudient s'ils pouvaient trouver d'autres ressources, en fait, à la fois pour les Africains, mais aussi pour d'autres.
2: Pour la pêche nationale.
0: Exactement. Et ces études déclenchent la première campagne de pêche en Afrique. Et ses pérégrinations l'emmènent à Alger, Marseille, Oran, Gibraltar, Tanger, le Cap-Vert, Dakar, etc., etc. À Dakar, d'ailleurs, elle rencontre comme des gens très peu connus, n'est-ce pas,
2: oui,
0: comme
2: tout à fait,
0: Théodore
2: tout
0: Monod,
2: tout à fait.
0: Léopold Sédar Senghor, Albert Schweitzer.
2: Voilà, des parfaits inconnus.
0: Parfaits inconnus, voilà.
1: Et à partir de 1943, elle est même missionnée par le gouvernement d'Alger. Elle sillonne donc les côtes de l'Afrique de l'Ouest au large de la Mauritanie, du Sénégal, de la Guinée ou de la Côte d'Ivoire. Donc rien ne l'arrête, hein, pour dresser un bilan des ressources en poissons et développer la pêche traditionnelle. L'objectif est à ce moment-là essentiellement de santé publique pour améliorer l'accès à des sources de protéines pour les populations locales qui en sont démunies. Et à la fin de la guerre, elle se lance dans un projet de pêcherie expérimentale sur l'île de Tamara au large de Conakry.
0: Oui, oui, toujours aussi surprenante. Et elle rapportera de cette période africaine un compagnon, hein,
1: oui.
0: Un petit compagnon.
1: Mm-hmm.
0: En fait, elle s'est entichée d'un python. Alors là-bas, ça passait peut-être, mais
2: c'est vrai que c'est affectueux.
0: Dans les salons parisiens, ça surprend un peu.
1: Hein. C'est pas facile à caser.
0: Et malheureusement, alors elle était partie dans cette aventure africaine avec sa fameuse amie Pâquerette, là.
1: Ouais.
0: Et puis, le projet a capoté en 52. Elle a fait faillite. Et en retour en France, elle a même dû vendre une de ses propriétés. Enfin bref, de toute façon, elle a passé sa vie, elle a sacrifié beaucoup de choses pour sa vie. Donc une fois en France, eh ben, elle ne va pas trop se reposer parce qu'elle repart à bord du Bois Rosé. Le Bois Rosé, Terre-Neuve. Ça remonte à quand l'Afrique, tous les deux? C'était en 40, Gênes. Tu commandais le Joseph Duhamel. Il y avait ton petit frère, Jean, à bord. 13 ans déjà. Ah, mais les Allemands ont fini par couler mon navire. Maintenant, c'est l'Atlantique Nord qu'on traverse ensemble sur mon Bois Rosé. D'abord, 3 semaines de traversée jusqu'à Terre-Neuve, et puis cap sur le Groenland. Terre-Neuve, Anita. On n'y reste qu'une nuit, le temps de déposer les malades, de prendre le courrier, les patates et les salades, et le mazout aussi. Les derniers moments à terre pour les marins. Après, c'est parti pour 4 mois de pêche à remplir les cales de morue. Dis donc, Eugène, heureusement qu'il y a toujours quelques grosses tempêtes pour prendre un peu de repos. Ah oui, ça c'est vrai. Quand on ne peut plus larguer le chalut, on est au chômage. Là, c'est un échange épistolaire avec son amie Pâquerette. Pâquerette, ma chérie, ta lettre était la dernière pensée tendre qui m'ait été remise avant de quitter notre vieille terre d'Europe. Ici, nous travaillons comme des brutes. Une émotion, certaines nuits, dans l'horreur de brume, radar en panne. Vers minuit, on stoppe, crainte d'accident. Une grosse iceberg dormait à côté de nous. De quoi nous envoyer tous au fond si nous avions fait route. Maintenant, nous sommes sortis de cette zone, avons traversé iceberg, mer d'huile, pluie, mer furieuse, mais le bateau est bon, il grimpe des collines d'eau. Ma chérie, je pense à toi en resserrant mon bonnet sur mes oreilles gelées. 16 août 1952. Eh bien, Madame Conti, encore à risquer votre vie, vous n'en avez jamais assez. après 5 mois de campagne, tu continues à grimper sur les haubans par tous les temps, Anita. Si je fais le compte, au total, je reviens avec 1000 mètres de film en couleur, près de 500 rouleaux de pellicules photographiques, soit environ 7000 photos prises entre la Norvège, l'Irlande et Terre-Neuve. Je crois que j'ai fait mon chiffre. Et toi, capitaine, tu as fait le tien ? Ah, fichtre, oui. Au dernier pointage, ce matin, on l'a même dépassé. Notre bois rosé a fait 10 tonnes de plus que le Viking. Maintenant, on attend les ordres de l'armateur. Ah, je serais curieux de voir tes derniers tirages, Anita. Donc, elle regarde quelques images. Ah, nous voilà photographiés comme des stars. Mais tu es une star, Eugène. Un patron de pêche qui réussit, c'est comme une star de cinéma, ça se paie cher. Ouais, mais tu sais bien, Anita, qu'un patron qui revient 3 fois de suite avec les cales à moitié vides, on ne lui donnera plus jamais de bateau à commander. Comme une star de cinéma qui fait plus assez d'entrées, hein. Capitaine ! Ah, c'est le radio. On doit avoir des nouvelles. L'ordre de Monsieur Duhamel est arrivé. Le bois rosé rentre à Fécamp. Dans 3 semaines, ma chère, vous retrouverez le plancher des vaches. Oh, vous savez, capitaine, j'ai toujours préféré la vache de mer. Dans les mers chaudes, les scientifiques la nomment lamantin. Et Homer l'a fait entrer dans la légende sous le nom de sirène. L'année suivante, donc 1953, à l'ambassade de Norvège à Paris, France. Le prix Viking 1954 est décerné à Madame Anita Conti pour racleur d'océan. La première femme à être montée à bord d'un chalutier pour 6 mois de campagne de pêche aux confins des mers boréales. Bravo, bravo. Imagine l'ambiance du salon chic. Et aussi la première à nous en rapporter le récit. Citons ici le préfacier, monsieur le Danois, qui explique que ce livre est une chronique journalière relatant la vie de marins au service d'un des besoins les plus impérieux de l'économie moderne, l'alimentation humaine. Oh, un serpent ! Oh, ne vous inquiétez pas, c'est mon inoffensif python royal, un ami de Guinée. Il me quitte rarement. Je vous présente Héliodore. En grec, cela signifie « don du soleil ». Votre python, vous l'aviez sur le bois rosé ? Oh non, non, non, il m'attendait bien sagement à la maison. Héliodore est d'entretien facile. Une souris tous les 15 jours suffit à sa pitance. Vivante ? Bien sûr. Mais oui, mesdames, messieurs, la vie n'est que tuerie. Un peu plus tard, à Fécamp. À l'occasion de la sortie de son ouvrage « Racleur d'océan », nous recevons ici à Fécamp Madame Anita Conti, la Dame de la mer, première femme océanographe. On m'honore parfois du titre de première femme océanographe en France. C'est une gratification pour les jours et les nuits passés en mer à mesurer, échantillonner et noter les 1000 facettes de la vie océanique. Mais sans le soutien des gens de mer, à quelle partie congrue de l'océan aurais-je eu accès ? L'estran. C'est pourquoi je tiens à rendre hommage à M. Duhamel et son épouse. Sans leur aide active depuis plus de 15 ans, je serais peut-être encore à ramasser des coquillages sur la grève. Vous étiez en lice avec le monde du silence du commandant Cousteau. À quoi attribuez-vous le choix final du jury ? Les jurés ont peut-être préféré le vacarme incessant des vagues au silence des profondeurs. Mais pensez-vous que ce livre puisse être comparé au légendaire pêcheur d'Islande de Pierre Loti ? Loti a écrit un roman d'amour pour les femmes innocentes. Moi, je ne fais pas de littérature. J'écris sur les navires, debout dans la mer. Mais tous ces hommes et une seule femme sur un bateau, mais ça doit être troublant pour eux. Mais aussi pour vous, Madame Conti. Jamais je n'aurais pu continuer à m'embarquer à bord si j'avais affiché mon goût pour un homme plutôt qu'un autre. Oui, mais comment avez-vous réussi à vous faire accepter d'eux ? Faut pas les embêter, les marins. Hein. C'est pas difficile. Ne pas grogner, garder le sourire, c'est ce que mes parents m'ont appris. À bord, je m'applique à ne jamais avoir soif, jamais avoir chaud ou froid, jamais avoir le mal de mer, jamais demander à me laver. C'est simple.

0: Eh bien, elle aura connu les mers, elle aura navigué pendant près de 60 ans de sa vie.
1: Oui, véritable découverte. Hein. On aurait pu faire toutes les émissions d'été rien que sur sa vie.
0: Ah ben, il y a de quoi faire, parce que là, j'ai effleuré sa vie.
1: Oui, parce que le bouquin est gros.
0: Oui, alors le bouquin est gros, d'abord parce que c'est graphique, hein, mais il faut dire qu'à la fin, il y a 80 pages, parce qu'on voit qu'il se documente, enfin le couple qui a été évoqué, c'est un vrai travail. Et il y a 80 pages consacrées à sa biographie d'abord, et après à la présentation de tous les gens qu'elle a rencontrés, qui ont compté dans sa vie, des notices biographiques. Bon, alors évidemment ses proches, etc. Mais ça peut être aussi Marie Curie qu'elle a croisée, Jean Cocteau, Saint John Perse, je ne sais pas, enfin il y en a tellement, Palvé, le commandant Charcot, Cousteau, puisqu'elle est allée, elle est se balader avec Cousteau, Giraudoux, bien sûr, Théodore Monod, enfin, c'est fou, Gaston Defer.
1: Finalement, on en a vu qu'un petit bout là.
2: Ah, mais exactement, c'est fou, c'est fou, ça nous met l'eau à la bouche,
0: un
2: mais c'est vrai que
0: là, il y a une grosse recherche. Olivier de Kersauzon.
2: Ah bah alors, non, une grosse recherche, un gros travail historique, hein,
0: beau aussi. Travail. Et quand on va sur le site de l'Ifremer, il souligne la qualité du bouquin, alors que c'est leur boulot, en disant. D'accord. C'est vraiment une grande réussite, quoi.
2: Tout à fait. Donc on a vu, hein, elle a des tas de cordes à son arc, hein, océanographe, photographe, cinéaste, journaliste, essayiste. Donc elle a cherché toute sa vie, cette Anita Conti, à percer les mystères de l'océan. De Terre-Neuve aux côtes mauritaniennes, de l'Adriatique à la mer de Barents. Donc, et cette passion deviendra très tôt, en fait, chez elle, un réel combat écologique.
0: Ah oui, dès les années 30, elle lance l'alerte sur les dangers de la pollution des mers. Elle parle souvent de pollution et de la surpêche. 30 ans plus tard, elle tente d'apporter une réponse donc, en se révélant pionnière de l'aquaculture, qui est quand même à l'époque une révolution. Et en fait, elle aura passé plus d'heures sur mer que sur terre dans sa longue vie, puisqu'elle a connu de bout en bout le XXe siècle. C'est pas courant.
2: Hein, tout à fait.
0: En traversant deux guerres, etc. Donc, alors sa vie. Elle a partagé ses idées, ses espoirs, par exemple avec le commandant Cousteau. Et c'est vraiment une plongée au cœur d'un monde inconnu et sauvage et un cri d'alarme universel. Parce que si les mers représentent les trois quarts de la surface de notre planète, quand même, l'avenir de celle-ci dépend de leur sauvegarde.
1: De leur sauvegarde, bien sûr.
0: Voilà. Et pour l'anecdote, alors c'est vraiment une anecdote parce qu'on le sait très discrètement, mais... En fin de compte, à la fin de sa vie, c'est une vieille dame et on découvre qu'elle n'a jamais été inscrite à la sécurité sociale et elle ne touche pas de retraite.
1: Ah oui.
0: Pourtant, elle recevait bien ses ordres de mission et tout ça. C'est assez curieux.
1: Oui, c'est un peu hallucinant.
2: On ne l'a pas oublié pour tout.
0: Il y a des fois on oublie et puis il y a des fois on n'oublie pas. Et donc, pour vivre, elle a dû vendre son appartement en viager pour tenir le coup chez elle.
1: Et subsister.
0: Et voilà.
1: Oui. Eh bien, écoute, c'était un exercice difficile, mais je crois que tu as réussi malgré la difficulté. Tu as réussi ton pari. On n'a plus qu'une envie, c'est de découvrir toutes les facettes de cette longue et passionnante vie. Tu nous rappelles les références de l'ouvrage ?
0: Oui. Bah merci, Dominique. C'est pas pour ça que je vais vous présenter toute la collection.
2: Non, mais c'est complémentaire. Ne pas hésiter.
1: Ça a été un gros travail.
0: Voilà. Hein. Le but, c'est que c'est d'avoir donné envie et surtout découvrez, lisez, parce que c'est passionnant. C'est aussi bien pour les jeunes qui ont peut-être pas envie de se payer un gros pavé, et pour les moins jeunes, parce que moi je me suis régalée aussi et j'ai lu jusqu'à la dernière ligne toutes les informations et la documentation qui est au bout. Donc, je rappelle que c'est Anita Conti de Catel et Bocquet, publié aux éditions Casterman en 2024 dans la collection Les clandestines de l'histoire.
1: Eh bien, merci beaucoup Catherine pour cette lecture, cette découverte.
0: Merci,
1: parce que moi, j'ignorais et la collection et Anna Conti, que j'avais jamais entendu parler d'elle. Merci beaucoup. Bonsoir à toutes les deux.
0: Au revoir.
1: Et à très bientôt.
0: À très bientôt. Au revoir.

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0: 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Et profitez-en parce que progressivement on se rapproche de la fin de la saison. Bientôt on va partir en vacances, hein. 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Et le replay, c'est quand vous voulez, dans la petite chronique Rock 7 sur le site. Aujourd'hui, c'est une émission que j'attends depuis très longtemps, car notre invité est Michel Pamplune. Le Michel Pamplune qui a créé et fait vivre le label Fargo. Pendant 15 ans, il a produit plus de 200 disques aux sonorités très américanas. Et ces 200 disques sont des pépites et désormais collector pour la plupart. Aujourd'hui, il vient nous présenter son festival Eldorado qui aura lieu les 26 et 27 juin à Vancé dans la Sarthe. Et bonjour Monsieur Pamplune.
1: Bonjour auditeur de The Rock Setlist.
0: Aujourd'hui, nous avons l'absence de Bébert. La dernière fois, c'était notre ami Didier qui est là. Salut Didier.
2: Salut.
0: Qui était absent, mais je suis content de voir que tu es revenu.
2: Ouais. En forme.
0: Ouais. Comme Didier la dernière fois, il a fait ses devoirs. Alors, il a été moins bien que toi, Didier, parce que j'ai pas de texte à dire. Donc, ça va être très simple. On va diffuser son premier morceau qui est un groupe, The Briefs, qui était il y a pas longtemps, il me semble, au Bateau Ivre. C'est un vieux groupe américain qui a commencé dans les années 2000. Il me semble. Évidemment, si c'est Bébert, ça touche un peu au punk. Et le titre que l'on va écouter, c'est un clin d'œil aux Beach Boys avec leur Good Vibration, puisque là ça s'appelle Bad Vibration. Et c'est extrait d'un album de 2019 qui s'appelle Platinum Rats.

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0: Alors là, c'était une légende, quelqu'un qui a son poids en âge, puisqu'il a 84 ans, il s'appelle Swamp Dog. On l'a déjà diffusé dans la Rock Setlist. Pour ma part, je l'ai découvert peu de temps après le confinement, et j'ai trouvé ce monsieur particulièrement réjouissant et rigolo dans certaines mesures, parce que dans ses paroles, il y a toujours beaucoup d'humour, il aime bien parler politique, il aime énormément parler sexe, et dans ses visuels, il y a souvent une histoire de piscine. Et moi, dans les histoires de piscine, ça m'intéresse toujours. Au mois d'avril, à l'occasion du Record Day, il a sorti une compile. Le titre, c'était Get His Pool Paint. En gros, si je suis pas bilingue, je comprends qu'il a repeint sa piscine. Là, le monsieur qui s'appelle Swamp Dog, évidemment, c'est un pseudonyme parce qu'il s'appelle Jerry Williams. Il a travaillé pendant longtemps dans les studios Atlantique avant les années 70. Bon, les choses se sont moyennement passées pour lui et il a tracé sa route. Il fait ses petits trucs dans son coin. Il sort des albums régulièrement. Alors, il fait des trucs qui sont pas de vieux parce qu'il joue avec l'autotune à donf des fois sur les albums. Là, on a pu entendre, c'est classique, hein, mais il a sa personnalité au niveau de la voix. Et ce titre que je n'ai pas encore désannoncé, qui s'appelle Acid Tongue, eh bien, c'est une reprise d'un titre connu que toi tu connaissais très bien, Michel. C'est une dame qui s'appelle Jenny Lewis, qui l'avait popularisé. Et lui, hop, il en a fait un nouveau titre pour son disque. J'espère que vous avez apprécié.
1: Ah oui,
2: ouais, super reprise.
0: Eh bien, Didier, c'est à toi.
1: Ouais.
0: Ta petite réédition,
1: du moment.
0: D'un groupe costaud.
1: Parmi les rééditions du moment, un groupe costaud. Il s'agit de Small Faces, un des groupes les plus influents des années 60, formé à Londres en 1965. Tout d'abord classé dans le mouvement mode, avant d'évoluer vers le rock psychédélique novateur. À partir de 1967, après le départ de Jimmy Winston et l'arrivée de Ian McLagan. Considéré comme l'album concept, c'est la réédition, c'est Hot Gens Not Gone Flack.
0: Pas facile à dire.
1: Non, pas facile à dire. Un album paru en 1968 qui a tenu la première place des ventes britanniques et qui demeure l'un des albums emblématiques du rock psychédélique anglais. Alors le groupe va, pour la petite histoire, va avoir des évolutions. 1969, va y avoir le départ de Steve Marriott vers Humble Pie avec Peter Frampton.
0: Mais tu reviens encore à Peter Frampton.
1: Ah oui, on en a parlé déjà l'autre jour.
0: À chaque fois, il y a Peter Frampton.
1: Il va y avoir l'arrivée dans les Small Faces de Rod Stewart et de Ronnie Wood, qui vont pas rester longtemps.
0: Et d'ailleurs, à l'occasion, ça devient les Faces.
1: Voilà, oui. Ils sont plus small, ils ont grandi, donc ça va être les Faces. Après, départ de Rod Stewart vers une carrière solo et de Ronnie Wood chez les Stones. Donc, le groupe va se reformer en 1975. Alors, le départ de Ronnie Lane avec l'arrivée de Rick Wills. Ils vont ressortir deux albums avant une dissolution définitive en 1978. Alors, je l'ai dit, l'album, c'est Hot Gens Not Gone Flack. Le morceau que je vous ai choisi, c'est Song of the of a Baker.
0: Ce qu'on peut dire sur cette réédition, quand même, d'abord, l'album avait été réédité déjà en 2016.
1: Ouais.
0: Donc, c'est cette version-là que l'on a dans ce qu'on peut acheter désormais, mais c'est un paquet de 3 disques. Il y a la version mono, la version stéréo et puis la version outtakes. Faites votre choix, messieurs.
1: Vous avez le choix.

0: Alors, on était avec une jeune femme, Barbara Forstner, et c'est Michel Pamplune, notre invité du jour, qui la programme dans son festival dont on parlait pour ouvrir l'émission, qui s'appelle Eldorado, le festival, qui aura lieu le dernier week-end de juin.
1: 26 et 27 juin 2026, et vendredi donc, et samedi.
0: Cette sympathique Barbara sera sur la scène du premier jour, du vendredi, en compagnie de Dylan Leblanc.
1: Tout à fait. Et c'est une jeune artiste, auteur, compositeur, interprète, guitariste, franco-américaine, qui commence à faire parler d'elle. J'ai été totalement séduit par sa voix et ses chansons. Et pour donc cette soirée d'ouverture au Château de Poncet, le vendredi 26 juin, elle se produira en première partie du songwriter américain de Louisiane, Dylan Leblanc, pour une soirée purement acoustique. Guitare, voix et la vérité.
0: Et très important.
1: C'est-à-dire que là, il n'y a pas de bullshit. Soit t'es bon, soit tu dégages. Et donc là, c'est que du très bon, parce que Dylan Leblanc, à l'instar d'un Neil Young, il est excellent en groupe et il est tout aussi excellent tout seul.
0: Et il est tellement excellent qu'il était programmé l'année dernière et là, tu lui as dit, bon, l'année dernière, il y a eu beaucoup de pluie. On n'a pas eu le public qu'il fallait. Reviens donc, parce que tu le mérites.
1: Alors, c'était en 2024, ouais. Parce qu'on a pris le 2025 en pause pour travailler le festival. Je souhaitais pour ce festival, il y a vraiment un acte et un ADN très important qui est l'artiste qui est singer-songwriter. C'est-à-dire que, ce qui n'est pas tout le temps le cas, parce que dans la variété, même parfois dans le rock, il y a des gens qui sont juste interprètes. Depuis Dylan, bon, je ne vais pas faire l'histoire de la musique, mais depuis Dylan, on est entré dans une ère où les artistes, enfin souvent en tout cas les auteurs, ceux qui ont une œuvre et qui ont un univers, sont à la fois auteurs, compositeurs, interprètes. Et je voulais que dans ce festival-là, parce que le point commun dans tous les artistes qui m'attirent, ce ne sont que des gens qui sont auteurs, compositeurs, interprètes. Sinon, à part Elvis, je connais pas d'artiste qui m'a intéressé. Et donc je voulais qu'on puisse avoir dans ce festival là, un moment où on a l'artiste dans une situation, dans un équipement, juste guitare et voix, exactement comme lorsqu'il écrit sa chanson. Le geste pur à la base de tout. Parce qu'après, on peut rajouter plein de trucs, des batteries, des guitares électriques, plein d'overdubs, et voilà, et après, on fait un album en studio. Mais à la base, il y a le gars ou la fille qui écrit au piano ou à la guitare, qui écrit sa chanson, et c'est là que ça démarre. Comme c'est délicat de montrer un artiste solo comme ça sur une grande scène extérieure rock, on a trouvé que l'idée de le présenté dans le cadre intimiste et dans un bel écrin comme ce très beau château Renaissance de Poncet qui est à côté de notre site principal, le vendredi était un parfait endroit pour cette soirée acoustique intimiste sera avec une jauge limitée à 200.
0: Mais justement, parlons-en de ce lieu de Eldorado. Donc les musiques que tu promeus, c'est souvent le folk, l'americana, c'est rural. Ça pouvait pas être dans un autre lieu que celui-ci, au milieu de la campagne. Les villes les plus proches, c'est Le Mans.
1: C'est à 40 minutes de Vendôme. On est aussi pas loin de Tours et du Mans, donc en fait on est à équidistance des trois villes. Country, qui est une des musiques raciniennes, une des musiques qui a créé le rock'n'roll et qui est dans l'americana et qui est une des musiques qui a infusé les musiques que nous présentons lors de ce festival de musique américaine Eldorado. Country, en français, ça veut dire campagne. Donc, c'est en milieu rural qu'il faut le faire. Et ce site dans lequel a lieu la majorité du festival, la plus grosse partie, c'est-à-dire tout le samedi de 14h à minuit, où on a 6 groupes, c'est une ancienne scierie avec un décor assez incroyable et qui, en plus, est couvert 60%, donc si jamais il pleut, on est couvert. Et donc, c'est un site déjà qui a une gueule et une ambiance, parce qu'il est fait à la fois de métal et de bois. Et il suffit très peu de choses après de l'éclairer, d'avoir des guirlandes, d'avoir une belle déco. Les groupes qui sont là, qui arrivent, on se retrouve téléporté dans le sud des États-Unis, à Nashville ou dans un coin d'Austin au Texas. Il y a vraiment une vibe.
0: Eh bien, nous allons découvrir donc ce Dylan Leblanc.
1: C'est peut-être mon artiste préféré en activité aujourd'hui. C'est totalement subjectif. Avec ce que j'aime en musique, mon parcours, mes goûts qui ont évolué, etc. Mais c'est le gars qui me plaît le plus, ouais.
0: Eh bien, nous allons l'écouter tout de suite. Donc ça, c'est extrait d'un avant-dernier album, il me semble.
1: C'est un album qui s'appelle justement Cautionary Tale.
0: C'est le nom du morceau, voilà, par ailleurs.
1: Qui fête cette année ses 10 ans. Et d'ailleurs, Dylan va apporter au festival à Eldorado un stock de disques anniversaires avec plein de bonus qui seront uniquement disponibles lors du festival Eldorado.

0: Ah, quel plaisir. Tu nous gratifies d'une playlist, Michel. On exagère si on dit que c'est une de tes chouchoutes, allez, la Diane.
1: Ah, bah non, on n'exagère pas. J'aime beaucoup ce qu'elle fait depuis longtemps.
0: Tu l'as suivie dès ses débuts.
1: Ouais. J'ai travaillé avec elle sur ses deux premiers albums. Et donc, quelques 20 ans plus tard, on est très content de se retrouver. Je l'avais perdue de vue depuis plus d'une dizaine d'années. Je serais content de la retrouver aussi avec une musique, comme on entendait là sur ce titre California, qui est un retour un peu à ses sources. Donc voilà, je suis à la fois très content de l'accueillir au Festival Eldorado et puis de la retrouver, et en plus avec un très bon album là qui vient de sortir, Who's Keeping Time, un très bon cru.
0: Bon, on va parler un peu de ta programmation justement. Donc on a eu la programmation du premier soir, le deuxième soir on va avoir Alléla Diane.
1: Alléla Diane en full band.
0: Voilà, donc c'est important ça.
1: D'accord, je peux vous annoncer un scoop alors. Comme Alléla Diane et Dylan Leblanc se connaissent, la première fois que Dylan Leblanc est venu en tournée en Europe, c'était en première partie d'Alléla Diane. Et il se trouve que dans le groupe d'Alléla Diane, la personne à la guitare, ce sera Dylan Leblanc. Donc non seulement il sera là le vendredi, mais la récente surprise, c'est qu'il sera aussi à l'affiche d'Eldorado le samedi.
0: Voilà, une belle surprise. Alors, quand on s'attelle comme ça à monter un festival, évidemment, un des premiers trucs que l'on a dans la tête, c'est la programmation. Comment t'as fait pour choisir tes artistes? Quels ont été tes axes de recrutement? Parce qu'il y a quand même un certain nombre de critères à tenir. Quand on fait le festival dans un tout petit lieu, c'est peut-être pas le plus facile pour obtenir des stars américaines.
1: C'est très très compliqué. J'ai failli jeter l'éponge plusieurs fois. C'est très compliqué parce qu'effectivement, il y a tout un tas de paramètres différents. Il y a mes goûts et qui j'aimerais avoir. Il y a, est-ce que c'est mes goûts et ça cadre bien avec le festival tel que je l'imagine? Mais est-ce que ça va plaire aux gens? Il faut qu'on ait des artistes qui passent mon barrage perso à moi, mais qui puissent après être appréciés d'un public qui ne connaît pas. C'est ça qui m'intéresse. Parce que le but, c'est de partager. C'est pas de faire un petit festival entre connaisseurs et voilà, être s'auto-congratulé. Ça n'a aucun intérêt. Donc il y a ça, il y a la composante financière de est-ce qu'on peut se permettre de les payer? Est-ce que leur cachet est dans nos moyens? Est-ce qu'ils sont disponibles? Est-ce qu'ils sont en tournée? Alors il y a eu des gens qui ont été programmés, qui ont annulé, qui m'ont fait patienter pendant des mois. La programmation, j'ai mis plus de 6 mois à la faire.
0: Alors j'en profite pour dire que tous ces artistes majoritairement américains, ce sont des gens qui sont sur des souvent une date unique en France.
1: Oui, et oui, Dylan Leblanc c'est sa seule date, ouais. JA20 aussi, Horse Bath aussi, ouais. Jesse Sykes aussi, la plupart, oui oui. Après ça se trouve comme ça, on peut pas dire qu'on double le cachet histoire d'avoir l'exclusivité française. Et la raison pour laquelle aussi on a voulu créer Eldorado, c'est que il n'y a pas d'événement musical en France pour faire jouer ces gens-là. C'est aussi la raison pour laquelle ils ne jouent que chez nous. Mais c'est très important. On est quand même dans des musiques de niche, des artistes qui sont les meilleurs dans leur genre, mais leur genre est un peu une niche musicale, hein, une petite scène. Donc il faut vraiment avoir des gens qui sont rares en France, les faire converger vers Eldorado en un week-end pour pouvoir avoir ensuite un public festivalier qui vient de France et d'ailleurs et qui converge vers cette offre musicale-là.
0: Ouais, il faut tout de suite dire qu'il ne faut pas que les gens s'attendent à avoir un rock en scène.
1: Jamais. Même si on le voulait, ça n'est pas la vocation. Il y a un terme aux États-Unis qui existe pour ce genre de festival et qui a commencé d'ailleurs, je crois, avec des hôtels. On appelle des boutique hôtels. C'est un petit hôtel qui a peut-être 10 chambres maximum. Et maintenant commence à émerger des boutiques festivals. Un festival, tout de suite, ça donne une idée de gigantisme et de trucs de foire à la saucisse, noyé dans le monde, voilà, les embouteillages, la foule, etc. Mais un festival, c'est dès lors qu'il y a plusieurs artistes à l'affiche, c'est un festival. Donc nous, c'est un festival vraiment à taille humaine. La jauge, elle est aux alentours de 1500 maximum. Il y a une proximité avec les artistes. Ça n'a rien à voir avec les vieilles charrues. C'est un super festival, mais on n'a pas du tout vocation. D'abord, on présente des musiques qui n'iraient pas avec ce gigantisme, qui sont perdues dans des tailles comme ça. D'ailleurs, c'est la raison pour laquelle aussi Eldorado existe, c'est que les musiques qu'on propose n'auraient pas leur place dans les festivals à l'heure actuelle. C'est aussi pour ça qu'on le crée, ce festival. Pourquoi est-ce que les gens qui aiment ces musiques et les artistes qui la jouent ne pourraient pas jouer dans un festival en France ? Il en existe à l'étranger, en Hollande, en Suède, en Angleterre. Voilà, je trouvais qu'avec mon parcours et les artistes que je connais, les artistes avec lesquels je travaille et mes goûts musicaux, j'étais bien placé pour créer ce festival autour de ces musiques qu'on ne voit pas en festival. Tout ce qui est intéressant pour moi, c'est l'offre. C'est d'être singulier. Parce que faire un festival comme chaque patelin ou chaque grande ville en France veut son festival, mais en fait, j'ai rien contre, mais c'est pour mettre Jean-Louis Aubert, Mathieu Chédid, je sais pas moi, Louise Attaque, Aurel San. C'est que des festivals, le nom change, mais en fait, c'est les mêmes affiches partout. Mais je critique pas la musique ou les artistes, c'est juste que c'est des festivals un peu sans âme, sans projet. On va dans un stade ou dans un champ, et puis on prend les succès de l'année. Il n'y a pas de challenge, il n'y a pas de défi, il n'y a pas de projet culturel là. Ce que j'aime dans les festivals, c'est la singularité, la diversité.
0: Eh bien, on va aller écouter un autre artiste que tu as programmé, que j'ai découvert grâce à toi.
1: C'est GA20, c'est le nom d'un ampli de guitare vintage. Voilà, c'est un trio qui vient de Boston et qui est vraiment à la croisée du blues, de la country, du rock'n'roll, et ça envoie bien.
0: Très belle voix du nouveau chanteur, donc ça a changé il n'y a pas tellement longtemps.
1: Ouais, il y a un petit changement de line-up, un très bon chanteur qui est à la fois un super guitariste, notamment vachement doué en slide. Et là, sur le nouvel album, il collabore avec le légendaire harmoniciste Charlie Musselwhite.
0: Bon, il sera pas là au festival.
1: Charlie sera pas là, mais GA20, je sais pas si tu as eu l'occasion déjà de les voir sur scène. Je les ai fait jouer en première partie de Chuck Prophet il y a quelques années. C'est énorme. Donc, ils vont clôturer le samedi soir sur la scène Eldorado. Avancé, c'est parfait. Ça va être un set très énergique. Deux guitares, pas de basse. Deux amplis par guitare.
0: Et donc le titre qu'on va écouter, c'est I Don't Mind, et c'est extrait d'un EP
1: de reprise
0: Orphans.
1: C'est juste avant l'album qu'ils font avec Charlie Musselwhite. C'est I Don't Mind, c'est, je crois que c'est une reprise de James Brown.

0: Alors là, on est rentré les deux pieds dans le blues. Le blues français. Alors c'est exceptionnel d'avoir un groupe français entre tes griffes.
1: C'est vrai que je suis pas connu pour travailler dans mes projets avec des artistes d'ici. Mais quand j'ai été contacté il y a bien un an par ce trio bordelais, bah j'ai vachement aimé ce qu'ils proposent. C'est-à-dire que sur ce titre-là, effectivement, on a l'impression que c'est un blues fait par Queens of the Stone Age.
0: D'ailleurs, ils sont pas enregistrés en France, ils sont enregistrés à Austin.
1: À Austin, au Texas, ouais. Dans le studio de Adrian Quesada des Black Pumas. Et pourtant, dans des groupes comme ça, entre blues, rock, un peu garage, un peu néo-black keys, il y en a des tonnes. Et c'est délicat, c'est difficile d'avoir de la personnalité. Et Charbon ou Charbonne arrive à le faire. Et ce trio vraiment déménage sur scène. Et donc voilà, donc j'ai commencé à travailler avec eux. Et je me suis dit que lors d'Eldorado, comme en 2024, on a toujours un groupe coup de cœur francophone. Donc en 2024, c'était Lowland Brothers. Et là, notre révélation française, c'est Charbon qui va ouvrir.

0: ouvrir le bal samedi 27 juin sur la scène de la Syrie pour Eldorado. Le groupe s'est formé, le trio en fait s'est formé à la Nouvelle-Orléans et ensuite ils sont venus s'installer à Bordeaux.
1: Et ce qu'il y a de bien à savoir aussi, c'est qu'ils sont tournés vers évidemment l'anglais, mais ils chantent aussi en français.
0: Ouais, c'est ça qui me plaît chez eux, parce que les groupes français qui chantent en anglais, c'est souvent casse-gueule, je trouve. Et qu'un groupe qui chante bien en anglais, mais qui sait composer et faire sonner le français de façon un peu cool, un peu comme Bachung parfois, ils ont des titres en français qui sonnent très bien. Je trouve que artistiquement, c'est très intéressant, parce que sinon, on est dans l'ersatz, quoi.
1: Eh bien, parlons encore de Eldorado, parce qu'il y a encore des choses à dire. Tes défis personnels, quels sont-ils? T'as une équipe autour de toi? J'imagine qu'on fait pas ça tout seul.
0: Oui, oui, on a une petite équipe. Après, elle est restreinte. Hein. On aimerait bien à l'avenir être, plus nombreux. C'est pas évident de trouver des gens disponibles qui sont capables de s'engager, parce qu'on est tous bénévoles. Évidemment, on paye les techniciens, les artistes, mais nous, l'équipe organisatrice, on est tous bénévoles.
1: C'est
0: donc
1: ce qu'on appelle la passion.
0: C'est ça.
1: Et qui parfois coûte cher, financièrement.
0: On n'est pas éligible pour la plupart des subventions, donc on est bien obligé de recourir un peu à nos deniers personnels pour que le projet existe. Heureusement, on est aidé par le département.
2: C'est combien de bénévoles ton festival à peu près?
0: Alors, le jour J, on va être aux alentours de 70.
1: Pas mal. Et que des locaux?
0: Des locaux et des gens qui viennent d'Angers, de Tours, de Paris.
1: Et t'as des partenaires financiers et institutionnels? La région est complètement inexistante.
0: La région ne nous aide pas.
1: Le conseil départemental?
0: Oui, on a la Sarthe qui nous aide. On a le Crédit Mutuel, notre banque, qui nous aide un peu. On a la communauté de communes. Sinon, comme partenaire, on a la super plateforme digitale Qobuz. C'est la Rolls. C'est un peu comme Spotify et Deezer, sauf que c'est avec un éditorial plus fort. C'est la plateforme qui rémunère le mieux les artistes et c'est qualité haute def.
1: D'accord. Pour toi, ce festival 2026 sera réussi sous quelles conditions? Quels sont les objectifs que tu t'es donné?
0: Il faut qu'on équilibre.
1: Donc c'est un résultat financier en premier?
0: C'est ça. Le résultat artistique, il est connu d'avance, il est excellent.
1: D'accord.
0: Si on a des artistes aussi bons, aussi chouettes, c'est quand même une affiche internationale prestigieuse, tous autant qu'ils sont. On a des super pros pour le son et les lumières. Artistiquement, ça sera top. C'est certain. J'ai pas d'angoisse sur l'accueil des festivaliers, le fait qu'ils soient satisfaits et les artistes aussi. Ça, on l'a déjà fait en 2024. Là, en 2026, c'est d'arriver à l'équilibre. C'est ça qui nous permettra d'en faire une troisième.
1: Et donc, pour arriver à l'équilibre financier, il faut avoir des spectateurs. Et donc, voilà. Si on veut réserver...
0: C'est facile. C'est sur le site eldoradomusicfestival.com où il y a tout. On peut écouter tous les artistes qui sont programmés. On peut acheter son billet. Là, il y a un lien billetterie.
1: Alors,
0: sinon, se pointer.
1: Bah, sur
0: après,
1: place.
0: Si on achète via le site, on peut bénéficier du tarif pré-vente. La journée du samedi à 40 euros.
1: Si on veut passer la journée, j'imagine qu'il y a de la restauration.
0: Restauration sur place.
1: C'est vous qui faites la cuisine?
0: Marché vintage.
1: C'est un food truck?
0: Non, c'est nous qui faisons la cuisine.
1: Bien.
0: On a voulu maîtriser. On est à la campagne. On a des produits locaux excellents. Donc on veut faire du local, du bio. Donc on est allé sourcer, on est allé choisir le vin chez deux viticulteurs du coin. Un de Torré-la-Rochette dans le 41 et un autre à l'Homme en Sarthe. Voilà, pour avoir le meilleur. Bière indépendante, un brasseur local avancé, la Feuille Rouge, excellent.
1: Donc,
0: qui va brasser, qui a créé une bière spécialement pour Eldorado.
1: Mais quand on dit avancé, hein, c'est le lieu qui s'appelle Vancé. C'est pas parce que la production a été avancée depuis plusieurs semaines.
0: Non, c'est avancé. Ouais. C'est un village, VANCE, 72-310, Sud-Sarthe. Donc on va avoir jambon à la broche, poulet bio rôti. On va pas prendre des food trucks, pizza et burgers. On propose une nourriture de qualité. Il y a un soin qui est apporté aussi à ce qu'on va manger, ce qu'on va boire. Parce qu'on a des gens qui viennent de différentes régions et ils s'attendent à ce qu'on propose quelque chose de local. Donc on veut faire local et bon. C'est cohérent avec le reste.
1: Si on passe la journée là-bas et qu'on vient de l'autre côté de la France, il faut pouvoir être hébergé.
0: Il y a une aire d'accueil qui fait donc camping, mais il y a plusieurs campings aux alentours. Il y a des gîtes et puis sur le site du festival eldoradomusicfestival.com, dans le menu, dans info pratique, on donne des liens vers tout un tas de solutions d'hébergement qui vont du Airbnb à chez l'habitant au gîte en passant par une chambre d'hôte, par camping. Et on va avoir aussi une appli de covoiturage qui se met en place, pareil sur le site. Voilà, on essaie de faciliter la vie aux gens pour qu'ils puissent venir facilement.
1: Très bien. Et on parle plus des festivaliers, mais quand on reçoit des stars, il faut les héberger aussi. Souvent, ils ont des attentes en termes d'hébergement.
0: Non. Bah non, mais je pense que les artistes, à même de jouer Eldorado, les artistes que l'on contacte et les artistes avec lesquels on travaille, cela pète pas. De toute façon, il n'y a pas d'hôtel. Donc, c'est un mélange de chez l'habitant et de gîtes qu'on loue pour les artistes. Voilà, pour qu'ils soient à proximité. On a un village de 280 habitants. Il n'y a pas d'hôtel. Et puis, je vais te dire que, voilà, on a déjà vu ça en 2024. c'est tellement plus chouette.
1: Bien sûr.
0: Pour eux, c'est tellement mieux qu'un hôtel standardisé. Ils sont dans une belle maison. Là, notamment, là, il y a un ancien manoir dans lequel l'un des groupes va séjourner, dans une partie du manoir qui date du 15e siècle. Pour des Américains qui viennent d'un pays qui a 200 ans, loger là, c'est magique. Et c'est aussi ça qui nous plaît dans le festival et qui instaure une ambiance et qui, à mon avis, peut donner envie aux artistes. D'ailleurs, tous les artistes du festival seront là dès le premier soir, même ceux qui jouent le samedi. Ce qui veut dire qu'ils vont être ensemble le vendredi. Ils vont sympathiser. Il y en a qui se connaissent, il y en a qui se connaissent pas. Peut-être que ça va amener à des collaborations. Mais en tout cas, ça va contribuer à une bonne ambiance, une bonne vibe, déjà entre les artistes et l'équipe. Et ça, c'est vachement important dans l'événement qu'on veut créer.
1: On va découvrir un autre groupe que tu programmes. Alors, si je ne me trompe pas, ce sont des Canadiens.
0: Oui, Horse Bath. C'est un groupe sur lequel j'ai craqué. J'ai vachement aimé leur album qui est paru l'an dernier. Ils n'ont pas encore joué en France. Le Canada est très important pour les musiques qu'on aime parce que voilà, Neil Young et aussi, surtout, The Band. Qui a, quelque part, créé les tables de la loi en termes d'Americana. L'Americana, c'est quoi ? C'est, pour schématiser, pour simplifier, c'est la rencontre de la country et du rock. Et qui mieux que The Band à synthétiser toutes ces musiques-là, donc ce groupe canadien avec Robbie Robertson, tous ces musiciens qui ont accompagné Dylan à un moment donné, un des groupes fondateurs de l'Americana et de ce rock qui mélange country, soul, blues et tous les idiomes de la musique américaine est canadien. Je trouve que Horse Bath, c'est complètement un groupe héritier de The Band, donc les avoir là ce festival Americana Eldorado, ça coule de source. Il y a un peu de tout chez eux, un peu de country, un peu de rock'n'roll. Ils m'ont dit que leur set à Eldorado va être très énergique. Ils sont 5 sur scène, peut-être 6. Ça promet.
1: On découvre ça tout de suite avec le morceau Hard to Love. Et c'est extrait d'un album qui est sorti il n'y a pas tellement longtemps, en 2025, Another Farewell.
0: Exactement.

0: encore un énorme plaisir. On vient de retrouver Jesse Sykes, que j'avais perdu un peu de vue, qui avait fait les beaux jours des pages du magazine Crossroads lorsque tu l'abritais sur ton label Fargo. Donc c'est un duo, Jesse Sykes. Elle est toujours avec un partenaire.
1: Avec le guitariste Philip Wancher, qui est vraiment une composante importante du son de Jesse Sykes. Mais ils seront accompagnés d'autres musiciens. Ils seront pas juste en duo lors d'Eldorado. Ça faisait 14 ans qu'ils n'avaient rien fait. Et donc, est sorti l'an dernier un très joli album. Voilà, 14 ans après le dernier. Et voilà, où on retrouve tout ce qu'on aime chez cet artiste-là, cette voix unique, les guitares assez réverbérées de Phil Wancher. Et puis voilà, on voyage et tout de suite, on est transporté, quoi.
0: Voilà, le titre, c'était un extrait de l'album que tu avais produit.
1: Le tout premier album, Reckless Burning. Et donc, ce titre-là s'appelle Don't Let Me Go. Quand Jesse Sykes a débuté, parce qu'il y avait ce mélange un peu de country alternative et un peu de slowcore, des rythmes lents, un peu lancinants, une musique très cinématique, d'ambiance, quoi. D'ailleurs, j'aimerais bien qu'on soit en Suède en hiver, parce que tous les groupes veulent jouer de nuit. Mais je trouve que c'est pas possible.
2: La périodicité, donc c'est 2 ans de tes festivals.
1: Ouais, on est plutôt parti sur tous les 2 ans, parce que c'est tellement de boulot que là, on y est tous les soirs, en plus de notre boulot normal, le soir, les week-ends, on ne fait que ça, donc pas de vacances. Et puis, ouais, je pense que pour bien faire les choses, avec la petite équipe qu'on est, s'il n'y a pas de professionnels, qui soit vraiment dédié à Eldorado. Donc tous les 2 ans, ça me semble bien, oui. À condition que l'édition 2026
0: fonctionne.
2: Bien sûr.
0: On va finir avec une dernière personnalité programmée. On est plutôt dans le blues.
1: C'est un artiste qui mélange un peu tout, qui s'est vraiment formé à la Nouvelle-Orléans, bien qu'il soit originaire du Michigan. Mais voilà, c'est vraiment à la Nouvelle-Orléans qu'il a raffiné son style, empruntant à pas mal de musique, jazz, blues, country. Son jeu de guitare nous fait penser à quelque chose de plutôt blues, mais c'est un vrai songwriter, un très beau timbre vocal. On est fan depuis pas mal d'années de ce gars-là, qui s'appelle Luke Winslow King. Voilà, donc on va écouter. Qui vient de sortir un album qui s'appelle Coast of Light. C'est Shoot from the Hip.
0: Il faut parler de leur clip qui est incroyable. J'ai cru que c'était un truc de Sergio Leone. Il y a une ambiance terrible dans ce clip.
1: Voilà, bah c'est Shoot from the Hip de Luke Winslow King.
0: On se dit au revoir.
1: Au revoir. Merci beaucoup à Roxette et à vous, les gars. Merci pour l'éclairage que vous permettez d'avoir sur ce nouveau festival Eldorado. Merci pour votre temps.
0: Et la bonne nouvelle, c'est qu'on se retrouve dans 15 jours pour encore une nouvelle émission pour retracer l'histoire de Fargo, qui sera impossible à retracer entièrement tellement il y a 2 choses à dire. C'est parti pour Luke.
2: Salut tout le monde.
0: Bye bye everybody.

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